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Je suis intelligent, sérieux et diligent, j'ai beaucoup de mémoire. J'entends bien, j'y vois clair, je suis fin, j'ai du flair, je suis très méthodique. J'ai de la décision, j'ai de la

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1: Chers auditeurs, chers auditrices, bonjour et bienvenue sur A 97.3 LMBC, Rodrigue FM. Bon réveil à ce tout. Nous sommes le mercredi 19 août 2026, exactement 5h, l'heure de rejoindre Wina maintenant pour les grands titres qui font l'actualité ce matin. Wina, bonjour, comment ça va?
2: Bonjour Caroline, très bien, merci. Et vous?
1: Ah, ça va très bien, mais je vous en prie, le micro est à vous pour les grands titres.
2: Bonjour à tous. Pour encourager les Rodriguais à se protéger du VIH-Sida et des IST, installation de nouveaux distributeurs automatiques de préservatifs, la Commission de la Santé prévoit d'en placer 8 à travers Rodrigue. Plus de moyens pour lutter contre les espèces invasives, pour restaurer la végétation et améliorer la gestion des déchets sur l'île au Gombrani. L'association Terre-Mère Rodriguez obtient un nouveau fonds de l'ambassade australienne à Maurice. 3 jours pour former des équipes à intervenir en cas d'épidémie. La Croix-Rouge réunit une vingtaine de personnes à Pointe-Coton à partir de demain. Et à Maurice, James Castel présente ses photos au Salon d'août, dont le vernissage a lieu aujourd'hui. En ce 19 août, Le Monde consacre une journée à l'art et à la technique de capturer des images. Voilà, autant donc pour les titres. Je vous retrouve à 6h pour le Grand Journal. D'ici là, je vous souhaite de passer une excellente matinée en compagnie de Caron.
1: Merci beaucoup, Wina. On vous retrouve donc à 6h pour le développement de ces grands titres dans le Grand Journal de la matinée. À tout à l'heure.
2: À tout à l'heure, Caron.

On nous annonce le décès de Monsieur Louis Bonnet Rousty. Le décès de Monsieur Louis Bonnet Rousty, aussi connu sous le nom de Dad, était âgé de 69 ans. C'est un ex-habitant de Montagne-Fanal. Le convoi mortuaire sortira de son domicile à Montagne-Fanal ce samedi 22 août à 14h pour se rendre en église saluée guérison à Font-la-Digue et de là au cimetière dans ses anglais. À cette famille endeuillée, l'MBC, toute son équipe présente ses plus vives sympathies.

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2: Cinq heures sur les ondes de Rodrigue FM. Qu'il est en préserve nous pour aujourd'hui. Monsieur Yashbia Ramlekhan de la station météo de Vakwa nous en dit plus. Monsieur Yashbia, bonjour. Comment ça va ce matin?
3: Oui, bonjour à vous. Ça va très bien et vous?
2: Ça va, mais alors dis-nous, monsieur Yashbia, qu'il est en préserve nous aujourd'hui?
3: Oui, bien sûr. Et comme situation, une analyse modérée qui peut circuler dans nos régions. Et comme prévision pour Rodrigue, pour les prochaines 24 heures du matin du beau temps, on va dire beau temps ce matin au cours de la journée, même le soir aussi. Et concernant la température, il est plus proche à la moyenne, il peut varier entre 25 et 27 degrés Celsius au cours de la journée. Et la minimale pour ce soir, il prend 18 et 21 degrés Celsius. Et dimanche, pour souffler depuis secteur est de 20 à 30 km par heure. Et la mer est mauvaise. On dit au récif avec une vague de l'eau de 2,50 m. À l'aube, sortir en nuit, mais elle est déconseillée. Par contre, la gondi est praticable. Et c'est tout comme prévision du temps. Je vous souhaite très bonne journée à vous et à tout le monde.
2: Merci beaucoup. C'était M. Yashbia Ramlekhan de la station météorologique de Vakwa qui nous donnait un aperçu des nouvelles du temps. Aujourd'hui, bonne journée, bonne continuation et bonjour à tous.

0: collègue.
1: Merci, au revoir.
0: Au revoir. Bon, nous autres maintenant, lecture bulletin PCA qui finit tiré pour Audrey Gazondi, mercredi 19 août 2026, 4h15. L'étang l'eau la mer pendant prochaine 24 heures, l'étang Poubon. Divan pour souffler depuis secté à l'est vers 30 km/h. Dans l'argon, la mer praticable, en déo brisant, la mer pas praticable. Et la vague de 1m50, en déo brisant, man sorti, en déo brisant, déconseillé. La marée haute. Et donc, la marée haute est à 15h59 et demain 4h16 et la marée basse 9h47 et 22h28. C'était Bulletin PCEC fin tiré pour Rodrigue Azourdi, mercredi 19 août 2026, 4h15.
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5h11, les ondes de GFM. Comment ça va, les amis, ce matin? Toujours ça, tu es pressé? Et oui, on est en hiver, mais sur les ondes de la maison de GFM, sur toutes les autres émissions, Lévi Rodrigue, c'est toujours la positivité, le sourire, avec une équipe souriante ce matin, notamment Stenio Prosper à la technique. Et vous avez entendu, oui, là maintenant, à la rédaction, oui, là, que nous allons retrouver à 6h pour le grand journal. Et bien sûr, toujours une mention spéciale à ceux qui gagnent les autres là, zone 10, 82, 83, Maïti, 84, 48, MTL, et au début des autres messages, Rode Anif, R-O-D-A-2-N-I-F, en capital et en un seul mot, espace d'autres messages, les derniers délais pour les envoyer juste avant le grand journal de 6h. Diazotena, plus que 45 minutes là les amis, au Gaëtan, draft tes autres messages, bien envoyés, on va vous faire un rappel jusqu'à 6h, vous en faites pas. Alors aussi un mot d'encouragement et de reconnaissance à tous ceux qui font une garde de nuit, les services essentiels, la police, les pompiers, bien sûr les services hospitaliers, même les services aéroportuaires, l'Airport of Rodrigues Limited qui nous saluaient et tous ceux qui, depuis bonheur, même hier soir, qui travaillent jusqu'à tort, travaillent, puis tracent, puis assurent un service essentiel. Allez, l'ambiance du matin, la vibe, la positivité avec du Lova Lova. On commence. Jonathan The Root, c'est comme je veux à Melbet. Très bonne journée à Zotou et Lévi Rodrigue dans la joie et la bonne humeur.

0: belle bête, comme je veux prendre cette journée au bras le corps, malgré tout un obstacle, malgré ma difficulté, toujours rester positif, garder le sourire. 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

des paroles pleines de sagesse. Cool Jack, nous saluons ainsi que tous les artistes de notre belle île Rodrigue. Conti créé, Conti produit, Conti a fait nous vibrer. Et on continue avec Vigia Wax, toute ma vie 5h25, les amis.

0: 82 83 MIT 84 48 MTL. Plus de messages dans les VSC au début de tout message. Road Anif et Audia 2NF espace. Tout message, lecture. Juste après la page sportive. VGA Max toute ma vie. Et Stéphane Fring, Stelio Lumila.
1: Step John.
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2: Yeah.
0: 5 à 28.

On nous prie d'annoncer le décès de Monsieur Louis Bonnet Rousty. Le décès de Monsieur Louis Bonnet Rousty, aussi connu sous le nom de Dad, était âgé de 69 ans, un ex-habitant de Montaille-Fanal. Le couvent mortuaire sortira de son domicile à Montaille-Fanal ce samedi 22 août à 14h pour se rendre dans l'église Saint-Salut et Guérison à Font-la-Digue et de là au cimetière Danses Anglais. À cette famille endeuillée, l'MBC adresse ses plus sincères condoléances.

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2: À 5h33 sur les ondes d'Ourdes GFM, voici le bulletin de la météo émis pour Rodrigue à 4h30 ce mercredi 19 août 2026. La situation générale des alizés modérés circule sur la région. Prévision pour les prochaines 24 heures, essentiellement beau. La température maximale sera entre 25 et 27 degrés Celsius au cours de la journée. La température minimale sera entre 18 et 21 degrés Celsius cette nuit. Vent du secteur est de 20 à 30 km/h, mer forte de la dérive avec des vagues de l'ordre de 2,50 m. Les sorties en haute mer sont déconseillées. Pour ce qui est de la pluviométrie, durant les dernières 24 heures du 18 août 2026 à 4 heures jusqu'au 19 août 2026 à 4 heures, établi comme suit. Point de Canon 0,1 mm, plein de corail 1,2 mm, montagne du sable, songe et rivière banane non disponible, patate théophile 1,0 mm. Voici maintenant les horaires des marées. Marée haute 15h59 et demain 4h16, marée basse 9h47 et 22h28. Le soleil se lèvera aujourd'hui à 6h06 et ira se coucher cet après-midi à 17h35. Et c'est le bulletin de la météo émis pour Rodrigue à 4h30 ce mercredi 19 août 2026. Un mot de zone, maintenant les bulletins PCX fin tiré pour Rodrigue à zone du mercredi 19 août 2026, 95. Les temps l'eau la mer pendant Pro Saint-24 et à l'étang Poupon, du vent pour souper depuis secteur à l'est, vers 30 km/h. Dans l'Ago, la mer praticable en dehors brisant, la mer pas praticable et la manne vague des mètres 50 en dehors brisant, banne sortie en dehors brisant déconseillée. La marée haute 15h59 avec des mains 4h16, la marée basse 9h47 et 22h28. C'était Bulletin PCA qui finit tiré pour Rodrigue à son du mercredi 19 août 2026, 4h15.
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2: Allez, les amis, nous commençons cette journée sur le pompier du pompier Pont-Neuil. Et qui le destin brise-nous pour aujourd'hui? Voici l'horoscope du jour à 5h36. Et on commence par les béliers, où en ce moment, les plaisirs et la créativité prennent une large place dans leur vie. Vous le vivez intensément, vous le vivez discrètement. Peut-être partagez-le aussi, les béliers. Les taureaux, mettez en valeur vos patrimoines, votre maison, vos acquis et surtout acceptez les idées de votre partenaire. Les Gémeaux, multipliez les rendez-vous, déplacez-vous, ouvrez de nouvelles portes, vous êtes charismatique, vous communiquez, et même si vous êtes un petit peu fatigué, dosez vos efforts, mais avancez les Gémeaux. Cancers qui veulent en ce moment acquérir de nouvelles choses matérielles, mais d'améliorer votre trait de vie, mais votre famille reste votre priorité. Ne l'oubliez pas, les cancers. Les lions charismatiques, dynamiques ce matin, il émane de vous une autorité naturelle, vous faites aisément remarquer, vous vous imposez au sein de votre propre famille, mais n'abusez pas de votre pouvoir, usez-en avec sagesse, les lions. Quant aux vierges, introspection oblige, votre vie intérieure devient de plus en plus préoccupante, vous devez en discuter avec vos proches si vous ne voulez pas finir tout seul, les vierges. Les balances, les sorties tout au long du jour, socialiser avec le cercle de vos amis qui s'élargit. Si vous en avez les moyens, invitez-en quelques-uns, montrez que vous les appréciez et surtout l'amitié, ça s'entretient notamment avec des cadeaux, les balances. Scorpion très actif ce matin, vous mettez toute votre énergie dans vos objectifs sociaux, mais la lune n'est pas en votre faveur et vous fait douter de tout. Ne doutez pas, foncez les scorpions. Les sagittaires devraient prendre un peu plus en compte leur situation financière, mais surtout leur santé. Si les circonstances le permettent, prenez quelques heures et quelques jours pour vous ressourcer, méditer, faire le point où vous êtes et où vous voulez aller. C'est important, les Sagittaires. Les Capricornes, pas très populaires en ce moment. Vos amis se font rares, vos amis vous boudent. Vous devez faire le premier pas, les recontacter. Surtout que vous avez une rentrée d'argent et que vos finances s'améliorent. Vous pourrez leur renvoyer l'ascenseur et montrer à quel point vous les appréciez, les Capricornes. Quant au Verseau, ce qui est différé n'est pas perdu. Si vos objectifs ne sont pas toujours atteints, ce n'est pas une raison de décharger votre frustration et votre colère à votre partenaire, votre famille, votre entourage ou vos collègues, les Verseaux. Et quand on termine par les Poissons, très à l'aise dans leur milieu professionnel, vous élargissez votre cercle d'amis, vous multipliez les contacts et vous lorgnez déjà sur l'étranger pour élargir vos horizons. Un stage de perfectionnement, peut-être un voyage, une formation. Pourquoi pas une promotion, les Poissons? Foncez! Voilà, en ce qui s'agit de votre destin, c'était l'horoscope du jour à 5h40, les amis. On se réveille et pas oublier, pour ceux qui peuvent gagner sur classe, 82, 83, Mighty, 84, 48, MTL, au début de ce message, Rod, Anif, R-O-D, A2NIF, espace, et votre message qui sera lu après la page sportive. Et pour l'heure, une annonce est communiquée.
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2: Communiqué du Central Electricity Board. Les abonnés de la ferme Pistache, Montagne, Croupier, Piment Reposoir, Bétopaz et Campétade sont avisés que leur fourniture d'énergie sera interrompue de 8h30 à 9h30 et de 15h30 à 16h30 le mercredi 19 août 2026 en raison des travaux qui seront effectués.

sur le réseau électrique. D'autre part, les abonnés de Bémalgache, Béziamance, Gouéland, Baise du Nord et Anse-Nicolas sont avisés que la fourniture d'énergie sera interrompue de 8h30 à 16h30. La fourniture sera rétablie sans préavis à l'achèvement des travaux. Le CEB prit sa fidèle clientèle affectée par cette coupure, du bien vouloir l'excuser pour tout inconvénient.

0: Et les amis, on se réveille. C'est l'émission sur votre radio. Lévi Rodrigue, on se lève avec la bonne humeur, la pêche, nous fait que trouver qui le destin réserve nous. Et on prend la vie au bras le corps, après avec le sourire. Ça aide beaucoup la positivité à franchir les obstacles. Et en parlant d'obstacles, aujourd'hui, cette journée humanitaire pour porter assistance aux autres et une mention spéciale à tous les services essentiels, notamment les services hospitaliers et tout ce qui est appliqué pour aider les autres. Alors, ce n'est pas seulement la journée mondiale de l'aide humanitaire aujourd'hui, c'est aussi la journée mondiale de la photographie, une reconnaissance de l'art, de cette forme de capturer des images, capturer un moment, un instant inoubliable, d'ailleurs très très populaire en ce moment sur les réseaux sociaux. Et, mais aussi, et vous avez la journée mondiale des orang-outans, protéger la nature, surtout de notre belle île Rodrigue, qui nous souhaitait qu'il y vienne une île Rodrigue verte, nous a, être sensible à la nature, protéger les animaux et toujours la sensibilisation pour la protection des espèces menacées, notamment les orang-outans. L'amour, la positivité, c'est la vibe de la messe Rodrigue FM, notamment dans notre émission Lévi Rodrigue ce matin. Taïk, je t'aime en silence.
1: Mmh.
0: 5h42.

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2: Crédit Union pour Maturin invite son monde pour une grande réunion importante samedi 20 août 2026 dans Cocotier Nightclub Camp du Roi à 9h30. Avec 55 sur les ondes de GFM, Daniel Lee droite pour vos messages en UVSC à 82 83 Maïti 84 48 MTL le début de votre message en capitale Rode Anif EOD A2NIF espace et zot message. Allez les amis, on se réveille, alors nous donne zot de la vibe ce matin, ça va continuer jusqu'à 7h. Après le grand journal et la page sportive et un big up, nous pouvons recevoir un message de ban ménager, ban mère de famille, ban père de famille, PLV pour préparer.

Le petit déjeuner pour mes enfants, pour qu'ils passent une bonne journée, qu'ils déjà puissent prendre leurs outils ou leurs transports, puis à l'heure de la vie, à tout ce beau monde qui se réveille ce matin, malgré le froid. Big up, bravo, et aussi et un encouragement à ceux qui ne font une grande nuit, qui peuvent atteindre la relève pour venir reposer. Merci pour votre service. Et Rodrigue FM est avec vous jusqu'à 7h. Levez Rodrigue, levez dans le sourire. Unity Fell, yes, Captain Hooligan, 5h56.

0: Exactement, si c'est les ondes de GFM, l'heure de retrouver Wina Manampou, le grand journal. Rebonjour Wina.
1: Rebonjour Caronne. Bonjour à tous, merci de nous rejoindre pour ce journal. Nous démarrons avec les titres. Pour encourager les Rodriguais à se protéger du VIH-Sida et des IST, installation de nouveaux distributeurs automatiques de préservatifs, la Commission de la Santé prévoit d'en placer 8 à travers Rodrigue.

0: plus de moyens pour lutter contre les espèces invasives, pour restaurer la végétation et améliorer la gestion des déchets sur l'île Ogombrani, l'association Termer Rodriguez obtient un nouveau fonds de l'ambassade australienne à Maurice. 3 jours pour former des équipes à intervenir en cas d'épidémie. La Croix-Rouge réunit une 20aine de personnes à Pointe-Coton à partir de demain. À Maurice, James Castel présente ses photos au Salon d'août, dont le vernissage a lieu aujourd'hui. En ce 19 août, Le Monde consacre une journée à l'art et à la technique de capturer des images. Rendre la protection plus accessible pour mieux prévenir le VIH et les infections sexuellement transmissibles, la Commission de la Santé renforce son dispositif de prévention avec l'installation de nouveaux distributeurs automatiques de préservatifs dans plusieurs endroits de l'île. Une initiative qui s'accompagne d'un travail de proximité mené sur le terrain par les acteurs associatifs et les peer educators, notamment auprès des jeunes. Marie-Arlette Milazar, Specialized Nurse à l'AIDS Unit, est au micro de David Casimir.
1: Nos causes préservatives, nous avons 3 éléments importants qui nous prennent en considération. C'est l'accès à préservatifs, d'où l'importance de nous installer par un distributeur pour permettre plus de monde d'avoir accès à préservatifs. Et deuxième, c'est comment nous négocier l'utilisation de préservatifs. Et dernier facteur qui nous prend en considération, c'est comment utiliser préservatifs là dans les mêmes.
0: Une nouvelle étape dans la restauration écologique de l'île Ogombrani grâce à un nouveau financement de l'ambassade d'Australie à Maurice. L'association Termer Rodriguez entend poursuivre ses efforts pour protéger cet espace naturel. Lutte contre les espèces invasives, restauration de la végétation native et endémique, amélioration des sentiers, gestion des déchets et prévention des incendies sont au cœur de ce projet. La capacité d'accueil de Gombrani sera également étudiée afin de préserver l'équilibre écologique du site. Jean-Maurice Ravina, membre fondateur de l'association Termer Rodriguez, en parle à Marie-Pierre Émilien Philippe.
2: Le CQN, le financement avec l'ambassade d'Australie sous DAP, programme, qui nous capable d'accompagner et d'essayer de pallier le problème de l'eau Gombrani. C'est une île qui est extrêmement envahie par une espèce de l'acacia. Avec cactus, c'est ça qui nous peut handler en ce moment. Nous peut remplacer par l'espèce endémique et natif. Nous peut donner ça cachet esthétique par rapport avec Gombrani. Donc là, nous presque fini à hauteur de 80-90%. Nous peut finir mettre un réseau de sentiers, ben écopaf qui naturel pendant les autres structures que nous mettez. À partir de là, nous peut planifier pour mettre tout ce qui est ben signalétique. Nous peut guider ça l'aspect l'énergie là aussi. Et vu qu'il nous permet de sa kiosque là, ce qui nous peut faire, c'est qu'il nous permet de mettre des panneaux photovoltaïques. Nous finissons d'identifier des points d'accumulation de déchets solides. Et nous faisons l'exercice de caractérisation. Nous avons envie de comprendre qui sont les différents types de saleté qui nous gagnent le Gombrani et les autres provenances aussi. Il y a un composant qui nous permet de faire fire risk management parce qu'il y a une grande relation entre déchets et avec DIFE.
0: La Croix-Rouge de Maurice, avec l'appui du Piroi Sainte Croix-Rouge française, organise une formation spécialisée qui est BDRT, Branch Disaster Response Team, axée sur les épidémies prévues du 20 au 22 août à Rodrigue. Elle est destinée à une 20aine de participants. L'objectif principal est de former des équipes de réponse aux épidémies prêtes à intervenir sur les terrains. La formation mettra l'accent sur les connaissances pratiques et théoriques pour garantir des interventions en toute sécurité. L'ouverture officielle de cet atelier est prévue demain, jeudi, au Cotton Bay Hotel and Spa. Plus de détails avec Navin Mahadou, chargé de programme à la Croix-Rouge. Il a été interrogé par Stella Samoisi.
3: La formation-là, c'est principalement pour préparer les branches de Rodrigue à faire face à une éventuelle épidémie. Et en même temps, nous avons aussi ouvert la formation à des agents communautaires de santé et aussi à collègues de la commission de la santé. Parce que, comme on connaît, nous pas à l'abri de une épidémie. Covid, il montre nous, qui nous donne une petite distance. Alors, nous capables de faire face à l'épidémie. Alors, le pourquoi qui, avec la Croix-Rouge française, Piroi, nous aidons une collègue, le docteur Toscane, qui pour ensemble avec nous, pour qu'il nous capable, prépare nous-mêmes collègues, qui peut dans sa formation-là, à faire face

0: comprend déjà c'est quoi une épidémie, comprend comment nous capables limiter cette propagation dans notre communauté, mais aussi comment détecter le plus vite pour qu'il nous capable éviter un décès ou une perte humaine.
1: La paroisse Saint-Esprit à La Ferme relance sa campagne d'autofinancement à travers plusieurs activités. Dans ce contexte, il y aura la messe dans différents villages. La première sera célébrée dimanche prochain au centre communautaire de Baie du Nord. Par ailleurs, un grand rassemblement est prévu en octobre prochain à Pointe-Diable. Mais avant, la paroisse Saint-Esprit se prépare à marquer la fête du Père Laval prévue le 9 septembre prochain. Nous écoutons le Père Lélio Prudence, curé de la paroisse Saint-Esprit à La Ferme. Il est au micro de Mario Lisette.
2: Dans le cadre du relancement de l'autofinancement à la paroisse Saint-Esprit à La Ferme, nous avons organisé différentes activités pour aller vers une personne et puis pour rencontrer et que vivre une communion de communauté pour faire bonne personne découvrir qu'ils ont une bonne contribution, que ce soit matérielle ou bien aussi ils ont les temps, les prêcher. Dans ce cadre-là, nous pouvons organiser la messe dimanche prochain, le 23, 9h30, dans le centre Béduno. Il y a 21 personnes qui restent dans cette région-là. Venez pour nous prier ensemble et puis aussi nous venons partager une petite rencontre ensemble avec tout bon villageois. Et aussi, nous pouvons commencer aussi préparer la fête du Père Laval qui va avoir lieu le 9 septembre. Nous comptons beaucoup leurs autres présences. Nous avons encore d'autres activités qui nous pourront organiser en octobre pour une grande rencontre avec tout bon contributeur d'autofinancement et bon canvasseur avec l'équipe d'autofinancement, l'ambassadeur d'autofinancement. Nous faisons ça et Pointe-Diable. Et puis ça, tous les semaines, nous parlons dans chaque bon village, pour prier, pour partager, pour aussi écouter, pour découvrir qu'il y a un besoin, un village et non.
1: Ce 19 août, c'est la journée mondiale de la photographie. Au fil des années, cet art est devenu un puissant moyen de raconter, de témoigner et de conserver une trace des moments qui marquent notre histoire. James Castel est photographe depuis une cinquantaine d'années et a été aux premières loges pour vivre l'évolution de l'art qu'il pratique. Il participe au 30e Salon d'août, dont le vernissage a lieu aujourd'hui au Caudan à Maurice. C'est une exposition annuelle organisée par le Cercle des artistes photographes. James Castel répond aux questions de Mike Pierre-Louis.
3: Vous êtes tout le temps l'association photographe mauricien, okay, qui veut faire un salon d'août. Mais cette fois-là, comment vous dites, ça coïncide ça avec la journée internationale de la photographie. Mais tout le monde photographe a été invité parce qu'ici nous tenons l'association. Moi, j'ai décidé pour moi aller, vu que je suis libre comme on l'est. Je vais exposer 18h. Aujourd'hui, il y a un vernissage au Caudan. Mais je pensais à partir de jeudi, tout le monde est capable de faire un petit détour dans l'exposition et tout le monde mauricien qui est intéressé avec la photographie.
1: Les deux danseurs Rodriguez qui ont participé à la finale du festival Bouzé durant le week-end à Maurice ont remporté le People's Choice Award. Jacques-Désiré Legentil et Jean-Hugues Nathanaël Tolbiz se disent enrichis de nouvelles expériences et découvertes à l'issue de ce concours de danse. Ils envisagent désormais des échanges artistiques avec des danseurs d'autres îles. Stella Samoisi les a rencontrés.
4: Le danseur et chorégraphe Jean-Hugues Nathaniel Tolbiz, de son nom d'artiste B-Boy Alfati, pratique la danse depuis l'âge de 5 ans et évolue professionnellement depuis ses 14 ans. Sa participation au Festival Bouzé dans la catégorie breakdance lui a permis de faire de belles rencontres et d'acquérir de nouvelles connaissances.
5: Festival, nous avons rencontré beaucoup de danseurs qui viennent d'Abanzil, de l'océan Indien. Et l'Afrique aussi, c'est une jolie rencontre. Et voilà, tu mariottes, nous faisons ce qui nous capables. Là, nous continuons à entraîner pour l'année prochaine, nous capables de faire mieux. Et là, peut-être, nous pouvons travailler le bouge un peu ailleurs, pour nous taper contre un adversaire un peu plus fort, pour nous gagner plus d'expérience. Et pour que le prochain coup, nous amène titre là pour Rodrigue.
4: Jacques-Désiré Legentil, connu sous les surnoms de Julio ou Didier.

0: JLO compte une trentaine d'années d'expérience dans la danse. Il a concouru dans la catégorie All Style en présentant une salsa et revient avec des idées plein la tête.
1: Pour la compétition, même dans le livre, une mariée aventure et une mariée d'expérience qui est dans le passé. Mariée enrichissante parce qu'il et comment nous dire, et compétition qui développe nous. Surtout nous, nous avons beaucoup d'îles, toutes ces îles-là. Et bien, une bonne performance qui est là. Et bien, aussi, nous avons d'autres cultures dans nous. Nous avons même des affaires au niveau aussi. Mon mari content ça, c'est un mari progrès pour Rodrigue surtout. Moi, pour une compétition même, c'est la première fois moi qui m'a à niveau là. Et voilà, elle a telle expérience là, un tel esprit, un tel quelque chose qui moi je connais moi pas appliqué. Beaucoup un artiste qui même moi pas pensé un jour moi pour tous autres dans ha c'est là pour tous autres TikTok, c'est tellement grand danseur, grand challenger. Je veux dire une gros big up tout Rodriguez, ça fait moi fier qu'ils ont une vote nous chez tout.
0: Après ce concours, les danseurs continuent de se perfectionner pour améliorer leur performance avec l'ambition de remporter l'édition 2027.
2: Un mot du sport à présent, elle est la cadette de la fratrie Biggie, un nom désormais bien connu sur les tatamis locaux, nationaux et internationaux. Honorine Biggie marche sur les pas de ses deux frères aînés, Luis et Lewis, tout en traçant progressivement son propre parcours. Le mois dernier, elle a franchi une nouvelle étape avec sa participation aux Jeux du Commonwealth à Glasgow. Engagée chez les moins de 57 kilos, Honorine a terminé à la 5e place après être passée à un combat de la médaille de bronze. Henri Noël Pierre-Louis qui est allé à sa rencontre, à son retour sur les tatamis à l'occasion des 20 ans de son club de judo. On écoute Honorine Begui.
3: Elle arrive là-bas, elle est stressée, mais après, stress là, elle est tigit. Elle joue un peu de chant. Premier tour, pas de passé. Motika, ben à mon récigé, fait répétage. Cold sur là-bas, difficile parce que là-bas fait frais. La gauze serrée. Mais il met dans la tête bizarre récigé, à répétage là. Ben il gagne. Après, on a fait finale, 3e place. Zoulas, moi, c'est spécial, finale, 3e place. Il a allé, il met dans la tête, bizarre gagne une médaille, mais finalement, pas de récit. Mais il saute 5e.
2: Qui nous amène à 6h passées de 13 minutes, le rappel des titres pour refermer ce journal. Pour encourager les Rodriguais à se protéger du VIH-Sida et des IST, installation de nouveaux distributeurs automatiques de préservatifs, la Commission de la Santé prévoit d'en placer 8 à travers Rodrigue. Plus de moyens pour lutter contre les espèces invasives, pour restaurer la végétation et améliorer la gestion des déchets sur l'île au Gombrani. L'association Terre-Mère Rodriguez obtient un nouveau fonds de l'ambassade australienne à Maurice. 3 jours pour former des équipes à intervenir en cas d'épidémie. La Croix-Rouge réunit une vingtaine de personnes à Pointe-Coton à partir de demain. À Maurice, James Castel présente ses photos au Salon d'août, dont le vernissage a lieu aujourd'hui, en ce 19 août. Le Monde consacre une journée à l'art et à la technique de capturer des images. Voilà ce qui nous amène à la fin de cette édition. Merci de l'avoir suivi et merci à Stenio Prosper pour sa précieuse collaboration technique. Je vous souhaite de passer une excellente journée. Restez branchés dans quelques instants. Vous allez retrouver Caron pour la suite.

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Si c'est à 16 sur les ondes de GFM, deuxième partie de cette émission, Lévé Rodrigue, les amis, nous lever avec le sourire, la joie, la positivité. Merci. Ah oui, maintenant pour le grand journal et tout de suite la rubrique que vous attendez tous, le moment que vous souhaitez. Voici vos messages d'anniversaire.

Bon anniversaire à mon Tiffy, Léna qui fête son 9 ans aujourd'hui de la part de son maman Jennifer et son frère Kéron de Van Gogh qui compte en lit beaucoup. Bon anniversaire à Joachim Dacassa de la part de toute sa famille. Nous souhaitons un bon anniversaire à nous, sœur Véraldine, nous dit Ali. Nous comptons lit pour demander pour sœur Vera et Véraldina. Je souhaite un bon et heureux anniversaire à ma fille Véraldine. Nous souhaitons une longue vie remplie d'amour demandée par son maman Véronique. J'envoie une corbeille de bisous à ma fille Amia qui fête son anniversaire hier. Demandez pour son papa sommeil, sœur Vildina et sa belle-mère Vinique de Montagne Goyave. Monsieur bon anniversaire de la part de Chanel et sa mamie Roselle de Vanguard. Bon anniversaire à Mossé Lovna François de Terre Rouge. Monsieur toi tout le meilleur de la part de ta petite sœur Ariana et que ta filleule Tricia et Théo. Bon anniversaire à ton Jos qui est cela aujourd'hui de la part de Linda Dansfemi. Bonheur, joie, santé, prospérité à mon cousin Vivian qui fait son anniversaire aujourd'hui, la part de Linda Dansfemi. Bon anniversaire à Sonny qui gagne cela aujourd'hui, la part de Margaret Dansfemi. Bon anniversaire à Georges François qui gagne cela aujourd'hui, la part de Margaret Dansfemi.

Un mot de bon anniversaire à mon grand frère Marquis de Vanguard qui gagne cela. Aujourd'hui demandé par Nick Adrien et Wen Steve et Corélina de Vanguard. Moi, c'est un bon anniversaire à Chiara Prudence qui fête ce 6 ans aujourd'hui. Demandé par Soban frère Maël, Mathias, Matteo et Soban sœur Melissa et Alicia de Cascade Jean-Louis. Moi, c'est un bon anniversaire à ma grande fille Lovna François. Nous comptons toi beaucoup de la part de tes parents Arlette et Johnny. Sois bonheur et prospérité pour Chiara Prudence de Cascade Jean-Louis qui fête ses 6 ans aujourd'hui, demandé par Emily, Meira et toute sa famille. Nous souhaitons à nous, mamie, chérie, Florina, un bon anniversaire de la part de son bon enfant Shanti, Priscilla, Prisca, Johanna et Rajen, et aussi de la part de son mari Jacqueline de Danse Ami. Nous bisous fort, bonheur, prospérité dans la vie. Et bon anniversaire à notre fille Priya de Pavé la Bonté, demandé par son père Fano et sa mère Réna et toute la famille Casimir de Pavé la Bonté. Et me souhaite à mon mamie Jocelyne un bon anniversaire demandé par son petit fils Shanti de Danse Ami. Et à tous ceux qui me gagnent, les autres là, aujourd'hui, joie, bonheur, santé, prospérité de la part de toute l'équipe. Ce matin, si on prospère à la technique. Et à la rédaction, c'est Wina Manon, ainsi que moi-même, bien sûr.

0: 6h sur les ondes de Rodrigue FM, mes amis, on se réveille. On est déjà au troisième jour de cette semaine. Et oui, on arrive en milieu de semaine. On est presque à la fin de semaine. Et c'est toujours avec la bonne humeur, le sourire, la positivité que la MBC vous accompagne dès 5h du matin de cette émission Levé Rodrigue. Et pour ce mois d'août 2026 consacré à la sensibilisation contre la drogue, Rosie Meunier nous présente votre rubrique. Bonne écoute.
1: Gaieté comme yétenes, bébé dit la vie bien saine.
2: La campagne de sensibilisation et de conscientisation contre la drogue peut continuer. L'important comprend un facteur qui pousse un jeune dans sa mauvais chemin-là. Un autre facteur qui est capable de rendre un jeune un peu plus fragile et un peu plus influençable, c'est le facteur environnement. Nous écoutons Madame Vanessa Brass, Family Counseling Officer, à la Commission de la Femme et Bien-être de la Famille. Il peut expliquer nous comment certains jeunes sont capables d'être influencés négativement par l'environnement.
3: Il y en a aussi un facteur environnemental. Si dans l'environnement, par exemple, la drogue est accessible, ben, il peut un peu plus... facile, disons, pour le jeune, il a la drogue dans sa main, l'alcool, et donc si l'environnement est propice, il est capable plus pousser le jeune pour consommer une substance. Ou sinon, même en général, l'environnement social qui est difficile. Par exemple, si un jeune grandit dans un quartier, côté de la violence, il y a du monde qui boit, puis la guerre dans la rue, et côté de la drogue, et la insécurité, le jeune est plus fragile. Et aussi, quand il y a un manque d'activité, un manque d'opportunité, donc le jeune retrouvé avec lui-même, il est ennuyé. Donc, il va retrouver à l'expérimente une substance.
2: L'environnement est un jeune qui est capable d'impacter négativement l'eau sur la vie. Quand nous au courant de bons facteurs qui capable fragilise nos bons jeunes, nous mieux préparer pour aider ce jeune-là et protéger-lui contre le fléau de la drogue.

J'avais toute les ondes de Rodrigue FM, toujours le peps, la vibe, l'émission pour nous autres, le kickstart, la meilleure des journées avec le sourire, la bonne humeur, même si il y a Frédéo, même si nous arrivons au milieu de semaine un peu fatigués, et nous bien à l'école, nous bien préparé à manger pour la famille, nous sortis d'une garde de nuit, nous faisons le train toute la vie, long camion, long sentier dans nos mains de transport, mais Rodrigue FM est toujours à vos côtés, la réunion, CAF Malbord, DJ Face, Pépa Misère, et nous pas pour gagner misère, le Rodrigue FM.

du rythme ce matin pour le meilleur des réveils. C'est Lévi Rodrigue à 6h40. Allez les amis, nous prenons le temps, nous prenons notre petit déjeuner bien, nous préparons toutes nos bonnes affaires, qui nous paye à l'école, qui nous paye à le travail, qui nous paye à nous la vie, long sentier, qu'on tient transport. C'est la meilleure manière de commencer la journée et surtout la commencer sur les ondes de l'MBC. Rodrigue FM, toujours de l'amour avec Calypso, 6h40.

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2: Si tu as 40 ans sur les ondes de Rudy FM, nous passons tout de suite aux annonces et communiquer. Dans l'objectif pour faire une meilleure l'encadrement et qu'une meilleure qualité de la vie à tout le monde qui visait une attention spéciale, la Commission Sécurité Sociale peut donner l'assistance pour couches à bonne famille nécessitées. La Commission Sécurité Sociale invite tout le monde qui a un membre de famille qualité, qui a un problème incontinence ou qui peut vivre avec un handicap et qui peut viser servir couches tous les jours pour venir enregistrer les autres pour bénéficier de l'assistance. Quand vous venez faire l'enregistrement, vous avez un original et une photocopie d'un document suivant. Carte d'identité bénéficiaire, carte d'identité socaire ou du monde qui est responsable, carte pension. Enregistrement poupé jusqu'à mercredi 19 août 2026, depuis 9h jusqu'à 3h, dans bureau Disability Unit, dans bâtiment Mauritius Housing Company, Camp du Roi. Commission Sécurité Sociale, remercier vous pour votre collaboration. 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Bisa passe dans Centre Zénès, Commission Zénès ou que bureau Centre d'accueil Malabar au téléphone 0-83-15-545. 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Un coup là pour une période 12 semaines, ban participant pour gagner un certificat avec un stipend. Pour application disponible dans tout le monde sans Zénès et dans Commission Zénès pour maturer.

0: 4000 pour être tourne pour mon application, le mardi 25 août 2026, avant 3h15, tantôt. Communiqué du Central Electricity Board. Les abonnés de la ferme Pistache, Montagne Croupier, Piment Reposoir, Bétopaz et Campétard sont avisés que la fourniture d'énergie sera interrompue de 8h30 à 9h30 et de 15h30 à 16h30 le mercredi 19 août 2026 en raison des travaux qui seront effectués sur le réseau électrique. D'autre part, les abonnés de Bémalgache, Bédiamans, Gouéland, Bédunord et Anse-Nicolas sont avisés que la fourniture d'énergie sera interrompue de 8h30 à 16h30. La fourniture sera rétablie sans préavis à l'achèvement des travaux. Le CEB Prix Saint-Fidèle Carotel, affecté par cette coupure, de bien vouloir l'excuser pour tout inconvénient.
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On nous prie d'annoncer le décès de Monsieur Louis Bonnet-Rousty. Le décès de Monsieur Louis Bonnet-Rousty, aussi connu sous le nom de Dad, était âgé de 69 ans, un ex-habitant de Montaigne-Fanal. Le convoi mortuaire sortira de son domicile à Montaigne-Fanal ce samedi 22 août à 14h pour se rendre dans l'église Salut Guérison à Font-la-Digue et de là au cimetière Danse aux Anglais. À cette famille endeuillée, l'MBC, toute son équipe présente ses plus vives sympathies.

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2: C'est 48 sur les ondes d'Audrey FM. Voici le bulletin de la météo émis pour Audrey à 4h30 ce mercredi 19 août 2026. Situation générale des alizés modérés circulent sur la région. Prévision pour les prochaines 24 heures essentiellement beau. La température maximale sera entre 25 et 27 degrés Celsius au cours de la journée. La température minimale sera entre 18 et 21 degrés Celsius cette nuit. Vent du secteur est de 20 à 30 km heure. Mer forte au-delà des récifs avec des vagues de l'ordre de 2,50 m. Les sorties à haute mer sont déconseillées. Pour ce qui est de la pluviométrie, sur les dernières 24 heures du 18 août 2026 à 4 heures jusqu'au 19 août 2026 à 4 heures, établi comme suit, pointe Canon 0,1 mm, plaine Corail 1,2 mm, montagne du sable Songe et rivière Banane non disponible, patate Théophile 1,0 mm. Nous passons tout de suite aux horaires des marées. Marée haute 15h59 et demain 4h16, marée basse 9h47 et 22h28. Le soleil s'est levé aujourd'hui à 6h06 et ira se coucher cet après-midi à 17h35. Et c'est le bulletin de la météo émis pour Audrey à 4h30 ce mercredi 19 août 2026. Et moi, de suite, maintenant, l'écrit à bulletin PC qui finirait pour Audrey à aujourd'hui mercredi 19 août 2026, 4h15. Les temps longs la mer pendant prochaines 24 heures. Les temps pour bon, du vent pour souffler depuis secteur à l'est vers 30 km heure. Dans l'Agon, la mer praticable. En déo brisant, la mer pas praticable. Et dans Man Park, des mètres 50 en déo brisant. Et bien, sortir en déo brisant, déconseillé. La marée haute, 15h59 avec des mains 4h16. La marée basse, 9h47 et 22h28. Et c'était Bulletin PCA qui finit tiré pour Rodrigue, aujourd'hui mercredi 19 août 2026, 4h15.
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0: 651 sur les ondes de FM. Allez les amis, on se réveille. Yes, il nous faut qu'on lève. Suis à tous de préparer pour le travail. Tout paradis, tout prend bien. Na le comment nous connaît. Il vaut mieux partir un petit peu plus tôt qu'être pressé et partir en dernière minute. Et nous pas connaît qui capable arriver. Nous souhaitons une très bonne journée surtout. Réalise votre objectif, réalise votre rêve, avancez, allez de l'avant. Et pour cela, la MBC Rodrigue vous accompagne par une programmation variée que Rosie Meunier va nous présenter. Bonne écoute.
1: La programmation du jour, quelques grands rendez-vous qui vous attendent ce mercredi 19 août 2026. 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

son de l'archipel des Seychelles, Ensolipo pour Riz Joseph, sinon pour clôturer cette émission, les Véronique qui m'espèrent un apprécié qui donne le courage de franchir tout un obstacle en cette journée. Et un petit tour aux Seychelles pour vous aider à bien démarrer. Oh.

0: Et journal avec Hachi Bachou. Bonjour Hachi.
1: Bonjour Sophie, bonjour à tous.
0: Et les titres.
1: Le nombre de bénéficiaires de la BIOP recule encore en juillet, avec 1402 personnes de moins qu'en mai. A l'inverse, la pension contributive progresse de 958 bénéficiaires à l'approche d'une nouvelle étape de la réforme des pensions. Le Pharé lance son dispositif d'agriculture de précision. 6 millions de roupies sont prévues pour développer l'utilisation du numérique et de l'intelligence artificielle dans les exploitations agricoles. Arvin Boulel maintient le caractère exceptionnel du débarquement des 547 bovins du MV Apex. Toutefois, le ministre n'exclut pas des poursuites dans ce dossier après avoir sollicité des avis juridiques. Et en France, Emmanuel Macron a promulgué la loi sur l'aide à mourir. À 2 semaines d'une nouvelle étape de la réforme des pensions, les derniers chiffres de Statistics Mauritius montrent que le nombre de bénéficiaires de la pension de retraite de base continue de reculer. En juillet, 273 829 personnes percevaient la BIARPI à travers la République, dont 267 763 à Maurice et 6 066 à Rodrigue, soit 1 400 de bénéficiaires de moins.

0: moins qu'en mois de mai. Les détails avec Shailene Irbun.
1: La tendance est à la baisse depuis le début de l'année. En janvier, la Basic Retirement Pension comptait 277 970 bénéficiaires. Ils sont 273 829 en juillet. À l'inverse, le nombre de bénéficiaires de la pension contributive de retraite progresse. 172 459 en juillet contre 171 501 en mai, soit 958 de plus. Des chiffres qui interviennent alors que la réforme des pensions a connu un nouveau tournant. Le gouvernement a finalement abandonné le Minstes annoncé dans le budget 2026-2027, une décision dont le coût additionnel est estimé à 6,2 milliards de roupies pour les 6 premiers mois de 2027, soit 0,7% du PIB. La prochaine étape est fixée au 1er septembre. La période de transitoire prévoit des dispositions particulières pour les personnes qui atteindront 60 ans à partir du 1er septembre 2026. Cette transition se poursuivra jusqu'au 31 août 2029. À partir du 1er janvier 2027, la Basic Retirement Pension sera remplacée par la State Age Pension. Le dispositif prévoit notamment une possibilité de percevoir la pension avant l'âge de référence avec une réduction de 0,5% par mois ou de reporter son versement avec une majoration selon les conditions prévues. Autrement dit, derrière ces chiffres de juillet se dessine une double question. Combien de personnes choisiront de toucher leur pension plus tôt et quel sera à terme le coût de cette décision pour les finances publiques ?
0: Les pressions sur les prix pourraient rester soutenues à Maurice, c'est ce qui ressort de la dernière Inflation Expectations Survey de la Banque de Maurice, menée en juin dernier auprès de 200 répondants. Avec une inflation globale de 4,2% à fin mai 2026, 54% des répondants jugent déjà ce niveau trop élevé. Pour les prochains mois, ils tablent en moyenne sur une inflation de 4,9% en décembre 2026, avant une progression à 5% en juin 2027. Lovina Sophie.
2: Cette étude ne constitue pas une prévision officielle de la Banque de Maurice. Elle permet plutôt de mesurer la perception des personnes interrogées et leurs attentes face à l'évolution des prix. Pour expliquer la dynamique actuelle, les facteurs externes arrivent en tête. Les variations du taux de change de la roupie et l'évolution des taux d'intérêt figurent également parmi les principaux éléments cités. Sur un horizon de 5 ans, les perspectives sont plus partagées. 54,5% des répondants estiment que l'inflation pourrait se maintenir à 4% ou moins contre 45,5% qui anticipent un niveau supérieur. En moyenne, ils tablent sur une inflation de 4,7% à cet horizon. Avec un taux de réponse de 68,5%, ces résultats permettent ainsi de mieux cerner les attentes des acteurs interrogés quant à l'évolution future des prix.
0: Je vous le disais, le gouvernement passe à la phase concrète de son projet d'agriculture de précision. Le FARE a lancé hier a réduit le Precision Farming AI Driven Food Production Scheme, destiné à introduire davantage d'outils numériques et d'intelligence artificielle dans les exploitations agricoles. Le dispositif avait été annoncé dans le budget 2025-2026 et depuis, le FARE a travaillé à l'élaboration d'un mécanisme de soutien avec les agriculteurs et les fournisseurs de technologies. À savoir que ce projet bénéficie désormais d'une enveloppe dédiée. 6 millions de roupies sont prévues dans le budget 2026-2027 pour la Precision Farming, avec 12 millions de roupies prévues annuellement par la suite dans le programme d'investissement public. Le ministre de l'Agro-Industrie, Arvin Boulel, veut notamment remettre en production les terres agricoles abandonnées, lutter contre la spéculation foncière et attirer davantage de jeunes vers un secteur qu'il veut plus technologique et plus attractif. Arvin Boulel est au micro de Shailene Irbun.
3: À chaque fois qu'on fait un discours de cause prestige à l'agriculture, smart agriculture, il n'est pas palpable. Alors, pour lui palpable, il est annoncé dans nos budgets 2025-2026, qui appelle l'intelligence artificielle. Et aujourd'hui, il est pratique. Et ne touche pas de planteurs, les éleveurs. Et les planteurs, bien enthousiastes. Et ZEP bouge avec sa technologie-là. Et bien sûr, il est primaire à commencement. Et après, il dit en termes de, comment dire, qualité du sol, semences qui visent, quand vis à faire école, qui quantité de l'eau bien servie et information, l'eau, accès au marché.
0: L'intelligence artificielle ne doit pas remplacer l'agriculteur, mais l'aider à mieux décider. C'est l'approche défendue par le junior minister Fabrice David. L'IA doit notamment permettre de mieux exploiter les données sur les sols, les cultures et les besoins en eau, avec des outils comme les capteurs, l'irrigation intelligente ou encore les drones. À l'Alora, cette approche est déjà mise en pratique. Une exploitation accompagnée par le Faré y combine hydroponie, automatisation,

0: automatisation et intelligence artificielle sur plus de 5300 m². Fabrice David au micro de Charles Ignaben.
1: L'intelligence artificielle, pas pour remplacer l'expérience humaine, mais au contraire pour amener de nouveaux outils, pour permettre à un agriculteur, un planteur, un éleveur, pour augmenter le rendement, augmenter la productivité agricole, augmenter la quantité et la qualité, tout en réduisant ce coût, cette dépendance aux produits, notamment aux produits chimiques, sur une meilleure utilisation des ressources, notamment aux ressources en eau, pour optimiser la production agricole. Et les outils digitales, et bien sûr l'intelligence artificielle, dans un grand cadre de ce qu'on appelle l'agriculture de précision, pour permettre à nos agriculteurs d'adopter une pratique de l'agriculture 3.0.
0: À noter également que la Development Bank of Mauritius propose déjà un Agricultural Loan Scheme pouvant atteindre 10 millions de roupies avec un financement allant jusqu'à 90% du coût d'un projet. Les investissements dans l'agriculture de précision, l'irrigation goutte à goutte, l'hydroponie et les technologies intelligentes y sont notamment éligibles. Autre point abordé, le dossier du MV Apex. Le ministre Arvin Boulel réaffirme que le débarquement le 15 juillet dernier des 547 bovins a été autorisé à titre exceptionnel pour des raisons de force majeure. Il assure que cette dérogation ne constitue pas un précédent. Les importations de bétail restent soumises à des normes sanitaires strictes. Ces bovins originaires du Mozambique étaient initialement destinés à la Guinée avant que leur cargaison ne soit réorientée vers Maurice. Or, seul le Kenya et la Namibie sont actuellement autorisés à exporter du bétail vers Maurice. Le bureau de l'Attorney General a par ailleurs été sollicité sur les suites à donner à ce dossier. D'éventuels manquements pourraient entraîner des poursuites. Écoutez le ministre Arvin Boulel, il répond à Shaili Niaben.
2: Le Conseil des ministres prend la décision parce que le seuil de tolérance, c'est la force majeure. On n'a pas fait plier les autres devant l'engagement qu'ils ont donné. Et le service vétérinaire, avec le ministère, qui sollicite l'avis du bureau Attorney General, et nous avons les autres lettres pour les autres qui n'ont pas honoré les autres obligations. Et si les autres n'ont pas honoré les autres obligations, on peut avoir choix de faire un test là, mais les autres ont couru les frais. Parce que si ça va un test là, nous avons besoin de le laboratoire international. Il est important pour nous, c'est ce qu'on appelle les normes sanitaires. Être respecté. Pena, aucun risque. Et ça, jamais pour arriver, parce que nous donnons la permission à ceux qui l'importent, qui importent de Namibie et de Kenya, passer vivant de subterfuge. Donc, ceux qui sont importateurs, ça va en animal-là, par faire fi de la loi, de pour subir les conséquences, et service vétérinaire peut faire ce que j'aime.
0: La Financial Crimes Commission se donne entre 6 mois et 1 an pour boucler son enquête sur l'homme d'affaires malgache Mam Ravatomang. C'est ce qui ressort du contre-interrogatoire de l'Acting Chief of Investigation, Paramahans Aliyar, hier devant la Bail and Remand Court. Mam Ravatomang, qui a suivi les débats depuis la prison de Melrose par visioconférence, est détenu depuis plus de 9 mois. Son avocat, Maître Kushal Lobin, conteste notamment la crédibilité de 2 plaintes versées au dossier. Les débats sur sa demande de remise en liberté se poursuivront les 26 et 27 août avec la suite du contre-interrogatoire de Paramahans Aliyar, puis l'audition de 2 témoins, Maître Hector Bernardini, avocat au barreau de Paris, et la fille de Mam Ravatomang. Après plusieurs années de débats, la loi sur l'aide à mourir entre en vigueur en France. Elle a été publiée ce mercredi au Journal officiel après sa promulgation par Emmanuel Macron. Le texte ouvre ce droit sur certaines conditions aux patients majeurs atteints d'une maladie grave et incurable à un stade avancé ou terminal et souffrant de manière insupportable. Le patient devra pouvoir exprimer une décision libre et éclairée. Il s'administrera lui-même le produit létal, sauf s'il en est physiquement incapable. Ce qui nous amène à la fin de ce journal. Merci de l'avoir suivi. À suivre la page sportive.
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Merci à Ashi Bachou qui nous a présenté le journal. On va s'intéresser au sport. Parlons d'abord des championnats d'Afrique de beach volley, hommes et dames, qui se déroulent actuellement à Alexandrie en Égypte. Excellent début de compétition pour notre équipe féminine qui a battu l'équipe numéro 2 du pays hôte hier. Le duo Lisabonne-Joanita Latour s'est imposé par

0: 2-7-0, 21-17, 21-18. C'était le premier match du groupe F dans lequel on retrouve aussi le Kenya et l'Afrique du Sud. Chez les messieurs, Maurice se retrouve dans le groupe A en compagnie de l'Égypte et du Kenya. La paire Gilbert Alfred Akash Dubraz entre en scène à 19h ce soir face à l'Égypte. 19h, heure de Maurice, bien évidemment. Les vainqueurs, hommes et dames, se qualifieront automatiquement pour les prochains Jeux Olympiques. La compétition prend fin le 22 août prochain. 28 pays sont représentés à ce tournoi continental. 45 équipes au total, dont 24 en masculin. Football avec les compétitions africaines du club. Dans un communiqué sur sa page Facebook, la MFA confirme les dates de la manche retour pour nos deux représentants. Ainsi, dans la Ligue africaine des champions, la QA Waves SC se déplacera à Johannesburg pour disputer le match retour face aux Orlando Pirates le samedi 12 septembre à l'Amstel Stadium. La manche aller est prévue pour le 6 septembre à 15h30 au complexe multisport de Côte d'Or. Engagée dans la Coupe de la Confédération, la SPL 2000 jouera son match retour le même jour face à Jwaneng Galaxy à Francistown au Botswana. La manche aller est prévue pour le vendredi 4 septembre en nocturne à Côte d'Or. Football toujours avec la manche aller des barrages d'accession à la Ligue européenne des champions. Fenerbahçe n'a pu faire mieux qu'un nul, un partout à domicile face à Lyon. Tout se décidera dans une semaine donc à Lyon. Match nul également entre le Levski Sofia et l'AEK Athènes, 0-0. Le Dynamo Zagreb et Viking se sont séparés sur un nul, 2-2. Les rencontres au programme ce soir, Slovan Bratislava CLG, Hapoel Beersheba Sabah FK, Nek Nijmegen Bodø/Glimt et Celtic LASK. Toutes ces rencontres débuteront à 23h. L'état de santé de Jamal Musiala suscite l'inquiétude. Le milieu offensif allemand du Bayern Munich, âgé de 23 ans, a été victime d'un deuxième malaise en l'espace de 3 jours. C'était lors du match amical remporté par le Bayern 4-2 hier face à Heidenheim. Il avait déjà été touché samedi contre Leipzig. Au cours de ces 2 rencontres, Musiala n'a pourtant disputé que 18 puis 8 minutes de jeu. L'international allemand a tenu à rassurer ses supporters et à donner des précisions sur son état de santé. Il a notamment expliqué que les médecins ont diagnostiqué chez lui des absences de courte durée qui surviennent temporairement mais qui se traitent bien. Elles sont dues à un dysfonctionnement neurologique. En Espagne, après plusieurs semaines de négociations, comme vous le savez, entre Manchester City et le FC Barcelone, Rodri a officiellement rejoint le club catalan hier pour 4 ans. Son transfert tournerait autour des 80 millions d'euros. Après 7 ans à City, Rodri retrouve la Liga en champion du monde en titre. Rien de définitif par contre pour Julian Alvarez, qui ne fait pas partie de l'escouade de l'Atlético Madrid, qui affronte Malaga ce soir pour le compte de la première journée de la Liga. Le coach des Colchoneros affirme que l'attaquant n'est pas prêt physiquement pour ce match d'ouverture et qu'il n'est pas à vendre. Sur le continent africain, pour terminer, le Sénégal tient son nouveau sélectionneur. Il s'agit de Patrick Vieira, qui a été nommé à 50 ans à la tête des Lions de la Teranga. L'ancien international français succède au Sénégalais Pape Thiaw, limogé après la Coupe du Monde. Autant donc pour les sports. Merci et très bonne journée à toutes et à tous.
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0: Ça c'est Queen, I Want It All, et moi j'adore quand la musique vous prend, vous envoie
1: c'est
0: là-bas,
1: incroyable.
0: Et vous monte là, oui,
1: vous réussissez. Vous au concert?
0: Non, Queen, non, malheureusement pas. Pourquoi ce Queen? Puisque aujourd'hui, John Deacon, le bassiste de Queen, fête ses 75 ans, mais ils sont là pour l'éternité, chers amis. Venez les communiquer.
1: Communiqué du Central Electricity Board qui avise les abonnés de Roseville, habitants dans les environs d'avenue Berthaud, en partie avenue de Corps de Garde, Stanley, en partie avenue Sainte-Anne, avenue Émile, Laval, avenue Crétin et les environs, que la fourniture d'énergie sera interrompue entre 9h et 17h30 aujourd'hui, mercredi, le 19 août. Et puis les abonnés de 4 bornes, habitants dans les environs, alors en partie avenue Cossigny, Hilary Blood, Louis Nélan Lane, Candos Lane, La Louise, avenue Raoul Rivette, avenue et les environs, que la fourniture d'énergie sera interrompue entre midi et 15h, demain jeudi le 20 août, toujours en raison des travaux effectués sur le réseau électrique, ces fournitures qui seront rétablies sans préavis à l'achèvement des travaux. Le CEB s'excuse auprès de tous ceux affectés par ces coupures.
0: Merci Sophie, à venir les nouvelles du temps.
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1: On doit voir le prévisionniste ce matin, monsieur Yajviram Lekken, bonjour.
4: Oui, bonjour à vous à tous les monde.
1: Oui.
0: Bonjour.
1: Alors, est-ce qu'on a des bonnes nouvelles aujourd'hui pour le temps?
0: Ça veut dire quoi les bonnes nouvelles?
1: Bah, la pluie.
0: La pluie. Vous voulez avoir la pluie aujourd'hui?
1: Allez-y.
4: Oui, et comme situation, nous avons un alizé humide et légèrement perturbé qui va circuler dans nos régions. Veut dire, nous allons attendre la pluie de ce matin. Surtout sur la partie est de l'île et le bas de hauteur, et les bras modérés pour un moment. On a aussi une poche de brouillard dans certains endroits. Donc, vous êtes bien vigilant sur la route à cause de visibilité pour réduire. Mais les temps commencent à améliorer graduellement au cours de la matinée. Mais

0: Oui, dans les zones nuages qui peuvent venir depuis secteur est, et ça pourra jouer une la pluie toujours à l'est et de la hauteur de l'après-midi qui peut persister durant la nuit. Concernant la température, la maximale pourrait varier entre 21 et 28 degrés Celsius au cours de la journée et la minimale pour ce soir entre 16 et 22 degrés Celsius. Et du vent pour souffler depuis secteur est environ 20 km par heure et la mer mauvaise avec bonne vague de l'eau de 2,50 m pour ce matin. Alors, bonne sortie en neutre, mais elle est déconseillée pour ce matin et même de l'après-midi. Et de l'après-midi, il faut attendre que la mer pour commencer à améliorer, mais la gondole reste praticable. Du côté du Rodrigue, il n'y a aucun système majeur qui peut influencer le temps à Rodrigue. Alors, pour les prochaines 24 heures, il faut attendre plutôt du beau temps à Rodrigue. Et là-bas, la température maximale pour varier entre 25 et 27 degrés Celsius. Et la minimale pour ce soir, il faut entre 18 et 21 degrés Celsius. Et d'hiver, Rodrigue peut souffler depuis secteur est de 20 à 30 km par heure. Et la mer aussi également, les fautes, c'est-à-dire les mauvais à Rodrigue, avec une vague de l'eau de 2,50 m. Alors, bonne sortie en neutre, mais elle est déconseillée. Par contre, la gondole est praticable. Et avant de terminer, un petit mot pour Agalega. Du côté d'Agalega, il y a un nuage qui est venu depuis secteur S et ça, bien influent sur le temps pour ce matin. Mais là, le nuage commence à éloigner. Je veux dire, comme prévision du Biatan, qui se voit tout ce matin, les cils pour faire nuage avec Van Lapli. Mais le Biatan a l'amélioration du temps au cours de la journée. Et les temps pourraient être bons pendant la nuit aussi. Et là-bas, température maximale pour environ 31 degrés Celsius. Et la minimale pour ce soir, pour 24 degrés Celsius. Et du vent à Galega pour souffler depuis est-sud-est, environ 25 km par heure. Et la mer est praticable à Galega. Et c'est tout comme prévision du genre. Très bonne journée à vous et à tout le monde.
1: Merci beaucoup, passez une excellente journée.
2: Oui, à venir, la rubrique économique de Kamlesh Bakori qui nous parle du taux directeur.
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5: À sa réunion du 12 août, le Monetary Policy de la Banque de Maurice a décidé de maintenir le taux directeur à 4,75%. Face à la presse, le gouverneur de la Banque de Maurice, Priscilla Mutoratako, a expliqué que cette décision est appropriée, équilibrée, ce après avoir pris en considération l'évolution des prix dans le moyen terme et le fait de préserver la stabilité financière. Lors de son intervention, elle a parlé de la situation économique. Certes, la croissance est moindre. N'empêche que l'économie reste solide. D'une part, les services financiers continuent de générer de la valeur ajoutée et attirer des devises étrangères. D'autre part, les indicateurs clés du tourisme sont en progression. Cette année-ci, on devrait atteindre de nouveaux paliers records en termes d'arrivées et de revenus. Notre système bancaire, colonne vertébrale de notre économie, demeure solide. Ce système est en mesure de faire face aux chocs éventuels. Cela dit, cette croissance et résilience restent tributaires de la durée des conflits à travers le monde et surtout des réformes pour soutenir la productivité, l'investissement et instaurer la confiance.
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0: On nous prie d'annoncer le décès de M. Jacques Kelvin Jan Rossen. M. Jacques Kelvin Jan Rossen, âgé de 21 ans, le convoi sortira de chez sa mère, Michaela Rossen. Un très bon numéro 1, Vacquois. Aujourd'hui, à 9h15, pour se rendre dans l'église de la Visitation à Vacquois et de là au cimetière de Phoenix. Le décès de M. Louis-Mario Jouan. M. Louis-Mario Jouan, âgé de 61 ans, le convoi sortira de son domicile à Simonette Lane, Canotte, aujourd'hui à 10h30 pour se rendre dans l'église de Saint-Cœur de Marie à Petite-Rivière et de là au cimetière de Saint-Georges à Petite-Rivière. Le décès de M. Pierre-Élie Chelvent. M. Pierre-Élie Chelvent, âgé de 82 ans, le convoi sortira de chez son épouse, Josette Chelvent, à Chapelle Lane, l'escalier, aujourd'hui à 10h30 pour se rendre en l'église de Saint-Patrice à Plaine-Magnan et de là au cimetière de Petit-Bel-Air à Maillebourg. Le décès de M. Louis-René Roland Ragaven. M. Louis-René Roland Ragaven, habitant avenue Gladstone à Rosil, est âgé de 92 ans. Le convoi sortira de la chapelle ardente de Mora, Petite-Rivière, aujourd'hui à 10h45 pour se rendre en l'église de Saint-Jean et de là au cimetière de Saint-Jean. Le décès de M. Ernest Donal Razé. M. Ernest Donal Razé, habitant numéro 194, 15 cantons Vacquois, est âgé de 92 ans. Le convoi sortira de la chapelle ardente de d'Elianson, Sabobassin, aujourd'hui à 11h15 pour se rendre dans l'église de Saint-Paul à la caverne Vacquois et de là à l'incinérateur de Solferino. Le décès de Madame Marie-Danielle Prosper. Madame Marie-Danielle Prosper, née Rama, aussi connue sous le nom de Fifi, âgée de 71 ans, le convoi sortira de son domicile à Chivala Lane, à l'escalier, aujourd'hui à 14h30 pour se rendre dans l'église de Saint-Patrice à Plaine-Magnan et de là au cimetière de Plaine-Magnan. Le décès de M. Jean-Pascal Olivier Émilien. M. Jean-Pascal Olivier Émilien, âgé de 37 ans, le convoi sortira de chez sa grand-mère, Marie-Olga Émilien, à Ramjeton Lane, Baie du Cap, aujourd'hui à 14h30 pour se rendre dans l'église de Saint-François d'Assise à Baie du Cap et de là au cimetière de Saint-Martin à Belle-Ombre. Le décès de M. Louis Enrico Baptiste. M. Louis Enrico Baptiste, aussi connu sous le nom de Rico, âgé de 51 ans, le convoi sortira de chez sa mère, Marie-Jacqueline Cotte, à la pelouse Trou de Douce, aujourd'hui à 14h30 pour se rendre dans l'église de Notre-Dame du Bon Secours et de là au cimetière de Trou de Douce. Le décès de M. Joseph Clancy Rosalba. M. Joseph Clancy Rosalba, aussi connu sous le nom de Maxime, âgé de 64 ans, le convoi sortira de son domicile à Rubenstein Résidence Valigi, aujourd'hui à 15h pour se rendre dans l'église Saint-Sacrement de Cassis et de là au cimetière de Paille. Et le décès de M. Michel-Antoine Chunkoilin. M. Michel-Antoine Chunkoilin, habitant numéro 52, Blondeau Street, Rosil, âgé de 90 ans, le convoi sortira de la chapelle ardente d'Eliensons à la maison funéraire d'Eliensons à Pointe-Sable, aujourd'hui à 15h pour se rendre dans l'église de Saint-Patrick à Rosil et de là au cimetière de Saint-Jean. Nos sympathies aux familles endeuillées.
1: Si la mort, une délivrance dans les corps souffrants, mais la vraie vie de l'espoir, l'âme agonisant, alors vive.

Bonjour, bonjour, bonjour, bonjour, bonjour. Comment ça va? Nous la même. Ben, passez une très bonne journée ensemble avec nous, les amis.

0: Les amis, envoyez-nous un petit texto le 577-4-60-26. Nous la mémoire, je dis qu'à 8h. Après 8h, toujours Marie-Josée Poula pour mettre ça dans la joie. L'ambiance continue sur les zones. Amen, les amis. Pour les mamans, Maguette qui s'en a carré. Bonjour, bonjour. Ça va? Ah oui, ça va. Bonjour, la famille radio. Ben, il peut faire un petit peu frais à cuir-pipe. À Moka aussi, les temps un peu moussade. L'île boudée, bien boudée.
1: Ah bon, là, on peut venir là?
0: Ben oui, ben malgré ça, ben nous ça continue la journée, nous dans le travail, nous disons tout bon hard work, hein, comme on va te dire ton manuel. Bon courage, bonne journée, pénal et dents. Nous mangeons en cive, comme dit Cosé, mais seulement. Nous mettons un petit sourire, alors nous la lèvons ce matin, nous accueillons nos bonnes camarades, nos bonnes proches, nos voisins, nos voisines. Ben, si j'ai envie de faire un petit coucou toujours, 5,
1: 7, 7, 4, 60, 26.

0: Margaret, des côtés Rosebelle. Bonjour, Margaret. Bonjour, Margaret. Ben, Margaret fait un petit coucou à toute la famille radio, tout ce ban camarade qui dans groupe. Dans ce groupe là-bas, il fait un gros câlin. Et ce camarade des chemins grignés là-bas qui fête son anniversaire, il fait un gros bisou. Tout ce ban petits enfants qui peut prendre l'école, il fait un gros câlin. Ben, Margaret, merci. Oui, si nous souhaitons une très bonne santé et bon courage, bonne semaine. Nous continuons, nous pouvons gagner un message. Et là, nous disons bonjour à Solange. Bonjour, Solange. Maman, elle est bien branchée, côté sur radio, nous fait l'idée. Sans oublier Rebecca. Rebecca, bonjour. Tout du monde, l'eau, maïbou, ce matin, qui peut écouter nous, là. Il fait un petit coucou à tous voisins, voisines, camarades, la famille radio. Je tout, bon mardi. Ben, bon semaine à l'école à tous les bons élèves là-bas qui peuvent prendre l'école. Maïbou, dans tout l'endroit, partout. Ben, malgré les temps un peu maussade, dépend de nous les temps qui peuvent faire côté là-bas. Envoyez-nous un petit texte toujours, faites-nous connaître un peu dans plusieurs endroits qui les temps peuvent faire. Et puis, l'appli peut tomber dans l'endroit où il y a un gros l'appli. Hein. Nous disons, ben, nos enfants n'ont pas avant-hier, eux, de côté, dans l'accumulation de l'eau. Et prend beaucoup de précautions. Et surtout, les amis, n'ont pas gaspillé de l'eau. Parce qu'ils ont fait pas trop bon un peu là. Jusqu'à réservoir rempli. Allez, nous faisons une petite pause musique, nous revenons.
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0: Bonjour la famille radio Olga.
1: Oui.
0: Moi, je suis même lié à ça. Bonjour la famille radio, c'est Didier. Il fait un petit coup. Ah, la consacrine de moi. Ben oui, moi, je suis même lié à lui. Bonjour la famille radio, faire un petit coucou à tout le monde qui peut écouter radio ce matin. Et je te souhaite bon courage, bonne journée, bon mercredi, bonne semaine, nous mangeons la journée. Là. Alors, si vous voulez, si vous avez quelque chose, fais-moi connaître, grand-mère, moi toujours, la même, moi peux écouter. Ben bon courage, DJ, oui, non, moi pas besoin de langouste, pas besoin de taille gazon, pas besoin de non, moi connais ou bien gentil.
2: Ben qui fait, ben si vous avez besoin de chiseuse, ben...
0: Non, Thomas-Niel, rends-moi un petit service, pas comme ça. Ben, merci, DJ, merci, on pense nous. Colo, nous fait un gros bisou, nous fait un petit coucou à toute la famille radio. Zislaine, des côtés qui a pipe, nous connaît, les temps peut faire frais, les temps boudés là-bas, ben toujours, ben, prends précaution, il y a Rosemond, tout Rosemond, Madame Luc, et aussi, Luc demande, il fait un petit coucou sur madame, sur garçon Jean-Noël, je tout, fais juste un gros câlin. Ben, nous continuons, les amis, à nous guetter un petit coup, ça n'a là qui nous guetter un autre message. Bonjour, Thomas-Niel.
2: Bonjour.
0: Et la famille radio, vous dites bonne journée, bon courage, bonne santé, de la part de José.

Bonjour José, bonjour, bonjour José, ça va? Bonne journée, bon courage à vous aussi, il fait un petit coucou à toute la famille radio. Rebecca aussi, nous fait que faire un petit coucou, nous pas attendre du tout, nous ici nous avons un petit souci avec téléphone, c'est pas grave, nous continuons en musique, après nous revenir, nous arrivons 7h50.

Ben voilà, les amis, nous arrivons là pour nous séparer, mais nous lions un petit message encore. Bonjour, Tom Maniel. Bonjour, Marianne Boutia, hein, qui va envoyer sa petit message. Là. Bonjour, Tom Maniel. Olga. Bonjour, bonjour, Marianne. Bon anniversaire à ma belle-sœur Linda. Linda Mariette de Sainte-Croix. Et puis, fête sur l'anniversaire, ben nous dit bon anniversaire, bonheur, prospérité, la santé. Un petit peu l'argent pas derrière, hein? Ma belle-sœur Linda. Et Mariette de Sainte-Croix, toute la famille radio, je souhaite une bonne journée, bon courage. Ben, merci pour ce petit message-là. Je ne suis pas là, ben, c'est pas grave, pas fait non. Ben là, sinon, tu peux faire les fins. Je vais te montrer, ça va. Tout ça, un petit message gâteau qui vous envoyez, qui bronze. Ben, merci, je toute la famille radio. Bye bye. Juste après moi, là, pour le journal. Après le journal, retrouve Marie-Josée pour cette petite ambiance qui vous mettez pour vous. Passez une très bonne journée. Bon courage demain matin. Ciao, ciao.

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1: Belle matinée, bonne route, il est 8h. Journal avec Hachi Batiou. Bonjour Hachi.
2: Bonjour Sophie, bonjour à tous.
1: Et les titres.
2: Le nombre de bénéficiaires de la BRP recule encore en juillet avec 1402 personnes de moins qu'en mai. A l'inverse, la pension contributive progresse de 958 bénéficiaires à l'approche d'une nouvelle étape de la réforme des pensions. Le Pharé lance son dispositif d'agriculture de précision. 6 millions de roupies sont prévues pour développer l'utilisation du numérique et de l'intelligence artificielle dans les exploitations agricoles. Arvin Boulel maintient le caractère exceptionnel du débarquement de 547 bovins du MV Apex. Toutefois, le ministre n'exclut pas des poursuites dans ce dossier après avoir sollicité des avis juridiques. Et en France, Emmanuel Macron a promulgué la loi sur l'aide à mourir. À 2 semaines d'une nouvelle étape de la réforme des pensions, les derniers chiffres de Statistics Mauritius montrent que le nombre de bénéficiaires de la Basic Retirement Pension continue de reculer. En juillet, 273 829 personnes percevaient la BRP à travers la République, dont 267 763 à Maurice et 6 066 à Rodrigue, soit 1402 bénéficiaires de moins qu'en mai. Les détails avec Shailin Yabun.
3: La tendance est à la baisse depuis le début de l'année. En janvier, la Basic Retirement Pension comptait 277 970 bénéficiaires. Ils sont 273 829 en juillet. À l'inverse, le nombre de bénéficiaires de la pension contributive de retraite progresse. 172 459 en juillet contre 171 501 en mai, soit 958 de plus. Des chiffres qui intéressent.

0: Bien alors que la réforme des pensions a connu un nouveau tournant. Le gouvernement a finalement abandonné le Minstes annoncé dans le budget 2026-2027, une décision dont le coût additionnel est estimé à 6,2 milliards de roupies pour les 6 premiers mois de 2027, soit 0,7% du PIB. La prochaine étape est fixée au 1er septembre. La période de transitoire prévoit des dispositions particulières pour les personnes qui atteindront 60 ans à partir du 1er septembre 2026. Cette transition se poursuivra jusqu'au 31 août 2029. À partir du 1er janvier 2027, la Basic Retirement Pension sera remplacée par la State Age Pension. Le dispositif prévoit notamment une possibilité de percevoir la pension avant l'âge de référence avec une réduction de 0,5% par mois ou de reporter son versement avec une majoration selon les conditions prévues. Autrement dit, derrière ces chiffres de juillet se dessine une double question. Combien de personnes choisiront de toucher leur pension plus tôt et quel sera à terme le coût de cette décision pour les finances publiques ?
1: Les pressions sur les prix pourraient rester soutenues à Maurice, c'est ce qui ressort de la dernière Inflation Expectations Survey de la Banque de Maurice menée en juin dernier auprès de 200 répondants. Avec une inflation globale de 4,2% à fin mai 2026, 54% des répondants jugent déjà ce niveau trop élevé. Pour les prochains mois, ils tablent en moyenne sur une inflation de 4,9% en décembre 2026, avant une progression à 5% en juin 2027. Lovina Sophie.
2: Cette étude ne constitue pas une prévision officielle de la Banque de Maurice. Elle permet plutôt de mesurer la perception des personnes interrogées et leurs attentes face à l'évolution des prix. Pour expliquer la dynamique actuelle, les facteurs externes arrivent en tête. Les variations du taux de change de la roupie et l'évolution des taux d'intérêt figurent également parmi les principaux éléments cités. Sur un horizon de 5 ans, les perspectives sont plus partagées. 54,5% des répondants estiment que l'inflation pourrait se maintenir à 4% ou moins contre 45,5% qui anticipent un niveau supérieur. En moyenne, ils tablent sur une inflation de 4,7% à cet horizon. Avec un taux de réponse de 68,5%, ces résultats permettent ainsi de mieux cerner les attentes des acteurs interrogés quant à l'évolution future des prix.
1: Je vous le disais, le gouvernement passe à la phase concrète de son projet d'agriculture de précision. Le FARE a lancé ce mardi à réduire le Precision Farming AI Driven Food Production Scheme, destiné à introduire davantage d'outils numériques et d'intelligence artificielle dans les exploitations agricoles. Le dispositif avait été annoncé dans le budget 2025-2026 et depuis, le FARE a travaillé à l'élaboration d'un mécanisme de soutien avec les agriculteurs et les fournisseurs de technologies. À savoir que ce projet bénéficie désormais d'une enveloppe dédiée. 6 millions de roupies sont prévues dans le budget 2026-2027 pour la Precision Farming, avec 12 millions de roupies prévues annuellement par la suite dans le programme d'investissement public. Le ministre de l'Agro-Industrie, Arvin Boulel, veut notamment remettre en production les terres agricoles abandonnées, lutter contre la spéculation foncière et attirer davantage de jeunes vers un secteur qu'il veut plus technologique et plus attractif. Arvin Boulel est au micro de Chaline Yabel.
3: À chaque fois qu'on fait un discours de cause prestige en agriculture, smart agriculture, il n'est pas palpable. Alors, pour lui palpable, nous t'y annoncé dans nos budgets 2025-2026, ce qu'on appelle l'intelligence artificielle. Et aujourd'hui, il est pratique. Et ne touche pas de planteurs, les éleveurs. Et les planteurs, bien enthousiastes. Et les EP bougent avec sa technologie-là. Et bien sûr, il est primaire commencement. Et après, il est en termes de, comment dire, qualité du sol, semences qui visent, quand vis à faire école, qui quantité de le bien servi et information leur accès au marché.
1: L'intelligence artificielle ne doit pas remplacer l'agriculteur, mais l'aider à mieux décider. C'est l'approche défendue par le Junior Minister Fabrice David. L'IA doit notamment permettre de mieux exploiter les données sur les sols, les cultures ou les besoins en eau, avec des outils comme les capteurs, l'irrigation intelligente ou encore les drones. À la LORA, cette approche est déjà mise en pratique. Une exploitation accompagnée par le FARE y combine hydroponie, automatisation et intelligence artificielle sur plus de 5 300 mètres carrés. Fabrice David au micro de Chaline Abel.
4: L'intelligence artificielle, pas pour remplacer l'expérience humaine, mais au contraire pour amener de nouveaux outils, pour permettre à un agriculteur, un planteur, un éleveur, pour augmenter le rendement, augmente la productivité agricole, augmente la quantité et la qualité, tout en réduisant ce coût, cette dépendance sur un produit, notamment.

0: dans le produit chimique sur une meilleure utilisation des ressources, notamment dans les ressources en eau, pour optimiser la production agricole. Et les outils digitales et bien sûr l'intelligence artificielle dans un grand cadre de ce qu'on appelle l'agriculture de précision pour permettre à nos agriculteurs d'adopter une pratique de l'agriculture 3.0.
1: À noter également que la Development Bank of Mauritius propose déjà un Agricultural Loan Scheme pouvant atteindre 10 millions de roupies avec un financement allant jusqu'à 90% du coût d'un projet. Les investissements dans l'agriculture de précision, l'irrigation goutte à goutte, l'hydroponie et les technologies intelligentes y sont notamment éligibles. Autre point abordé, le dossier du MV Apex. Le ministre Arvin Boulel réaffirme que le débarquement le 15 juillet dernier des 547 bovins a été autorisé à titre exceptionnel pour des raisons de force majeure. Il assure que cette dérogation ne constitue pas un précédent. Les importations de bétail restent soumises à des normes sanitaires strictes. Ces bovins originaires du Mozambique étaient initialement destinés à la Guinée avant que leur cargaison ne soit réorientée vers Maurice. Or, seul le Kenya et la Namibie sont actuellement autorisés à exporter du bétail vers Maurice. Le bureau de l'Attorney General a par ailleurs été sollicité pour les suites à donner à ce dossier. D'éventuels manquements pourraient entraîner des poursuites. Écoutez le ministre Arvin Boulel, il répond à Shailin Yabel.
2: Conseil des ministres, il prend la décision parce que le seuil de tolérance, c'est la force majeure. On n'a pas fait plier les autres devant l'engagement qu'ils ont donné. Et le service vétérinaire, avec le ministère, qui sollicite l'avis du bureau Attorney General, et nous avons une lettre pour les autres qui n'ont pas honoré cette obligation. Et si les autres n'ont pas honoré cette obligation, on peut pas choisir de vous faire un test là, mais les autres encourir les frais. Parce que si ça va un test là, vous avez ça devant le laboratoire international. Bien, pourtant pour nous, c'est ce qu'on appelle les normes sanitaires. Être respecté. Pena, aucun risque. Et ça, jamais pour arriver, parce que nous donnons la permission à ceux qui l'ont importé, qui importent de Namibie et de Kenya, pas servir dans le subterfuge. Donc, ceux qui sont importateurs de cet animal-là, par faire fi de la loi, ils peuvent subir les conséquences et le service vétérinaire peut faire ce qu'il veut.
1: La Financial Crimes Commission se donne entre 6 mois et 1 an pour boucler son enquête sur l'homme d'affaires malgache Mamrabatomang. C'est ce qui ressort du contre-interrogatoire de l'Acting Chief of Investigation, Paramahans Aliar, hier devant la Bail and Remand Court. Mamrabatomang, qui a suivi les débats depuis la prison de Melrose par visioconférence, est détenu depuis plus de 9 mois. Son avocat, Maître Kushal Lobin, conteste notamment la crédibilité de 2 plaintes versées au dossier. Les débats sur sa demande de remise en liberté se poursuivront les 26 et 27 août avec la suite du contre-interrogatoire de Paramahans Aliar, puis l'audition de 2 témoins, Maître Hector Bernardini, avocat au barreau de Paris, et la fille de Mam Ravatomang. Après plusieurs années de débats, la loi sur l'aide à mourir entre en vigueur en France. Elle a été publiée ce mercredi au journal officiel après sa promulgation par Emmanuel Macron. Le texte ouvre ce droit, sous certaines conditions, aux patients majeurs atteints d'une maladie grave et incurable, à un stade avancé ou terminal, et souffrant de manière insupportable. Le patient devra pouvoir exprimer une décision libre et éclairée. Il s'administrera lui-même le produit létal, sauf si l'on est physiquement incapable. Nouvelle qui nous amène à la fin de ce journal. Merci de l'avoir suivi. Merci à Tavni à la réalisation et Romenso également. Et merci à Avi à la technique. Je vous retrouve dans quelques instants pour l'interview de la matinale.
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1: Nous sommes aujourd'hui le mercredi 19 août 2026, c'est la Saint-Jean-Eudes.

Très ravie de vous retrouver, les amis. Il fait beau aujourd'hui, oui, quand même, il y a un petit soleil. Ça fait plaisir, ça fait chaud au cœur. Il est 8h13. Bienvenue sur AM

Comme on est bien, voilà, sous la couette, dans le lit, on n'a pas envie de se lever. Bravo, hein, c'est vrai, parce que vous avez bien bossé. Et là, c'est vive la retraite, hein. Vous restez à la maison, vous sortez quand vous voulez, vous mangez ce que vous voulez, vous faites ce que vous voulez.

Vous êtes prêts, les amis, pour la phrase du matin? Rien qu'une petite phrase. Il ne faut pas dire deux phrases ou bien tout un paragraphe ou bien on hésite entre deux phrases et puis on va tout faire foirer, c'est sûr. Parce que si vous me donnez deux phrases qui ne collent pas, ça ne colle pas, alors là, il va falloir pour moi de vous demander de choisir entre les deux. Ce qui fait que si vous donnez la mauvaise phrase, l'autre, qu'est-ce qu'on en fait? Ce sera toujours la phrase du matin, mais il n'y aura pas de gagnant ni de gagnante. Et oui, il faut respecter quand même les règles du jeu, comme on dit. Voilà, le numéro d'appel, c'est le 525-17-269. 525-17-269. Une chanson de Désirless. On connaît bien Désirless. Et oui, voyage, voyage. Non, c'est pas le voyage, mais là, on va faire un voyage à travers une expérience que nous faisons tous les jours, l'expérience humaine Désirless.

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0: 8h22, Désirless, expérience humaine, nous accueillons. Bonjour.
1: Bonjour Marie.
0: Vous allez bien?
1: Oui. J'en profite pour dire un mot de petit frère qui a 61 ans aujourd'hui. Bon anniversaire, Gino. Et pour la phrase, je crois, c'est vous avez de la chance.
0: Non. Malheureusement, c'est pas ça, Benjamin. Vous pouvez toujours revenir, merci. La chanson de Désirless qu'on connaît bien, il n'y a pas que désir, c'est-à-dire voyage, voyage. Hein, il y a aussi d'autres morceaux, hein, sa voix sublime. Et elle chante vraiment d'une manière à créer quand même quelque chose qui nous touche profondément. Désirless, elle vient, elle chante, elle, le message passe. Voilà, c'est un petit peu ça, Désirless. Allez, on connaît le numéro par cœur maintenant, hein, c'est sûr. C'est le 5-2-5-1-7-2-6-9, 5-2-5-1-7-2-6-9. On continue avec vos appels. Après Benjamin, c'est Marie-Claude. Bonjour Marie-Claude.
2: Bonjour Marie-Josée.
0: Ça va bien?
2: Oui, je vais bien, merci.
0: Oui.
2: La réponse est...
0: Oui,
2: pourquoi c'est si compliqué?
0: Pardon?
2: Pourquoi c'est si compliqué?
0: Pourquoi tu dis ça?
2: Ben, nous compliquons toujours les choses. Tout est simple, mais pourtant, nous compliquons toujours les choses. On trouve jamais que c'est bien. On trouve, tu vois? On veut tout se briser.

0: Bravo Marie-Claude. Vite fait ce matin, hein, pas la peine de d'éplucher encore et de revenir une seule fois. Voilà, c'est bien parti avec la phrase que j'ai choisie ce matin, que Marie-Claude a trouvée bien sûr, l'expérience humaine de Désirless. Pourquoi c'est si compliqué, hein? Et qu'est-ce que tu penses? Quand tu écoutes cette chanson, c'est comment?
1: Quand j'écoute cette chanson, parce qu'il y a, d'accord, tout le monde veut changer les choses, mais parfois il faut accepter les choses. Et puis aussi, quand même, c'est pourquoi c'est si compliqué. J'ai beaucoup à aimer, tout ça. Il y avait beaucoup de phrases dedans qui reviennent à pourquoi c'est si compliqué. C'est pas aussi compliqué que ça aussi, mais c'est parfois les hommes qui compliquent les choses. Les choses sont simples parfois. Nous nous acceptons pas les choses. On dit, on veut changer ça, on veut changer ça, mais vivons avec. Pourquoi c'est si compliqué? C'est tout simple, il faut vivre avec, pourquoi?
0: D'accord. Avec les choses. D'accord. Et tu connais cette chanson de Desireless?
1: Non, je ne connaissais pas. C'est la première fois que je l'entends.
0: D'accord. Ok, merci. Tu reviens avec une autre chanson, avec un mot à trouver cette fois-ci, hein?
1: Ok.
0: Ça ne va pas être trop dur. C'est un mot, hein, pas une phrase. Merci beaucoup, Marie-Claude. Bravo encore.
1: Merci.

À 8h26 sur AME, on a déjà trouvé la phrase du matin, l'expérience humaine désirless. Bravo Marie-Claude Mottet-Allou de Quatre Bornes, pourquoi c'est si compliqué? Et aujourd'hui, j'ai choisi cette chanson justement parce qu'aujourd'hui, nous célébrons la journée mondiale de l'aide humanitaire, les amis. Chose que peut-être vous ne vous rendez pas compte, mais il y a des gens qui risquent leur peau, qui risquent leur vie, pour aller porter secours, pour aller apporter de l'aide justement. Ça comporte des risques énormes, on s'expose à pas mal de dangers. On est parfois sur une guerre, sur des mines, comme on dit, sur une terre de guerre, de famine, une terre étrangère.

étrangères, quoi. Hein, et ces hommes et ces femmes de bonne volonté portent justement la nourriture, l'eau, les médicaments, les vêtements, entre autres, pour aider ces personnes qui, malheureusement, vivent des situations très difficiles. Alors, il faut y penser, les amis.

Parce que souvent, quand on est à l'intérieur, il y a un dicton, il y a un dicton ou un proverbe, je pense, très joli, qui dit que si on veut voir la plaine, hein, on ne peut pas être au milieu de la plaine. Il faut être soit sur une colline, soit en hauteur sur une montagne. Là, on peut voir toute la plaine. C'est-à-dire, si pour voir véritablement le monde, il faut que nous ayons des yeux de l'extérieur. Et c'est pour ça que bien souvent, il y a des personnes qui viennent nous voir, nous visiter, critiquent facilement, parce que vous êtes habitués. Quasiment, hein, vous êtes habitués. Mais ces personnes qui viennent de l'extérieur, ces personnes-là voient, mais c'est pas possible, hein, mais comment vous vivez, mais comment vous faites, etc., etc. Vous voyez? Et c'est pas le fait que désolé Marie-Claude, c'est pas le fait que le monde veut, tout le monde veut changer quelque chose. Au contraire, on ne veut rien changer. C'est là où le bât blesse, parce que la chanson dit bien, vous avez une terre, vous avez une mer et un monde à vous partager. Pourquoi c'est si compliqué? Pourquoi ne pas changer, hein, de la chance vous en avez d'avoir un monde. C'est ce que je voulais prendre comme phrase au départ. Vous, les humains, vous avez de la chance. Vous avez de la chance si vous savez, hein, si vous saviez d'avoir un monde à changer. Il faut changer, au contraire. Hein, c'est pas que chacun veut changer. Non, on change ce qui est à notre niveau. Hein, mais il faut changer. Il faut changer véritablement. Si du balai, c'est pas bon. On fout dehors une façon de parler. Hein. Si vous avez des meubles encombrants, si vous avez, hein, je prends un petit peu, je suis allée, le bazar peut-être que vous avez dans une chambre ou chez vous, hein, du balai, on met à la porte. Mais il faut qu'il y ait du changement, mais positif. Hein. On écoute une fois encore cette chanson et ça traduit un peu, disons, comme quelqu'un qui vient d'une autre planète, par exemple. C'est pas un terrien, parce qu'il dit dedans, vous les terriens. Hein, c'est quelqu'un qui vient d'ailleurs, hein, vous voyez, qui vient et qui dit, mais vous avez de la chance, j'ai aimé cette expérience humaine, j'ai vécu avec vous, j'ai vu, mais c'est pas si compliqué que ça. Hein? Pourquoi c'est si compliqué de changer les choses, de se changer, de changer le monde? C'est pas si compliqué, hein, comme Marie-Claude le dit si bien, sont les hommes, sont les femmes, c'est nous. Hein, qui compliquons les choses. On écoute une fois encore.

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1: Désirless, l'expérience humaine, on a déjà trouvé la phrase de ce mercredi matin, pourquoi c'est si compliqué, et c'est Marie-Claude qui a trouvé la phrase. Et maintenant, il faut trouver un mot, rien qu'un mot, à travers la chanson de Jeanne Chéral, Les photos de mariage. Et c'est parti.
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1: 8h37 sur AME, la chanson de Jeanne Chéral, les photos de mariage. On cherche un mot ce matin, hein, très belle chanson. Alors, il y a quelqu'un qui appelle déjà, voilà. Allô, oui, bonjour.
2: Bonjour Marie-Josée, écoute, ma voix ne sort plus.
1: Pardon?
2: Ma voix ne sort plus.
1: Oui, oui, Myriam, ça va?
2: Oui, ça va.
1: C'est beau?
2: Ah oui, le soleil sort maintenant. Il pleuvait ce matin, mais là, j'ai un peu de soleil.
1: Oui.
2: Tout à l'heure, je vais sortir. Après l'émission, je sors.
1: D'accord. Oui. Myriam, oui. On t'écoute.
2: Je pense que c'est photo.
1: Non, c'est pas non. Ça, malheureusement. Oui. Merci beaucoup. Voilà, on vous attend sur ce numéro-là. C'est le 5251729. 5251729. On cherche un mot ce matin, non pas une phrase, parce qu'on a déjà trouvé la phrase à travers la chanson Desireless, expérience humaine. Pourquoi c'est si compliqué? C'est Marie-Claude qui a trouvé la phrase. Et là, on demande un mot, rien qu'un mot, à travers la chanson de Jeanne Chéral, les photos de mariage. Alors, je vais vous lire le texte. Il m'a demandé si je voulais bien l'épouser. Non, je n'ai pas chanté. J'ai dit oui, tiens, pourquoi pas, c'est l'occasion de se marier. Il m'a regardé, ses yeux sont devenus foncés. C'est que les choses sérieuses, a-t-il dit, allaient commencer. Il m'a emmené près de la rue des Hauts Pavés, dans ce petit magasin de photos diverses et variées. On a regardé ces couples de jeunes mariés prenant intelligemment des poses et des airs détachés. On avait le choix et même l'embarras du choix pour s'inspirer de l'un d'eux et immortaliser la joie qui nous transperçait, qui nous rendait joliment gais, si heureux, si plein de bonheur à venir que j'en baillais. Ma chérie, tu vois la fille au fond, sous les lilas en Amazone, avec le bras désinvole, on dirait toi, oui c'est un peu vrai, mais je le trouve le regard nié. C'est à ça que je pensais quand j'ai dit qu'elle te ressemblait. Allez, on va se marier pour l'éternité. Ça commence bien avant le mariage. Prenons la pause et sourions près du footballeur. Les bas jaunes dans les fleurs, la jeune épouse en crampons serre un ballon contre son cœur. C'est l'amour du sport, le foot est plus fort que la mort. Les serments dans les gradins, allez le stade et je t'adore. Et là, quelle erreur! Elle a marié, elle a peur, mais non, c'est tout naturel parce qu'elle est femme de chasseur. Un gibier encore si frais qu'on dirait qu'il dort, jeté par-dessus l'épaule de l'époux. Il y a pas mal de phrases, bah, c'est toute une histoire, quoi. Voici le décor, allez, on va se marier pour l'éternité. Prenons la pause et sourions devant la mairie, des mains tendues vers le mari, brandissent-elles un trophée des roues de vélo défraîchi, monsieur est cycliste et sa photo très fantaisiste. Mais qu'en serait-il s'il était sumo au vélive planchis? Et là, celui-ci, sous ses médailles et son képi, qu'il est attirant, qu'il est beau et comme il me fait envie pour clore la liste, regarde-moi cette air triste de la fille qui regrette mais qui va entrer en piste. Allez, on va se marier pour l'éternité, prenons la pause et sourions, la chanson de Jeanne Chéral. Les photos du mariage, voilà, allez. C'est Benjamin, oui Benjamin.
3: Bon. Rebonjour, je pense que sourions.
1: Non, c'est pas ça malheureusement, merci beaucoup. Et oui, aujourd'hui c'est la journée mondiale de la photographie. On essaye de trouver un petit peu entre photos, sourire et tout ça, mais c'est pas ça. Hein. Il va falloir pour vous de trouver un autre mot. Hein. Voilà. La chanson de Jeanne Chéral, les photos de mariage, c'est reparti.
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1: Allô, oui.

0: Oui, bonjour Jacqueline.
1: Et bonjour Marie-Josée.
0: Ça va bien Jacqueline?
1: Oui, ça peut aller, toi.
0: Oui, ça va très bien, merci. On t'écoute.
1: Et immortalisé.

0: Bravo, Jacqueline.
1: Merci beaucoup.
0: Oui, merci à toi. C'est vrai, parce que là, on ne va pas trop s'attarder sur cette chanson. Très belle chanson, hein?
1: Oui.
0: Le mariage, c'est tout compliqué, hein? Voilà, il y a des petits... voilà, il y a l'embarras du choix, il y a le choix, il y a tout ça. Et puis, il y a aussi cette petite note de critique tout au départ, même avant de se mettre la corde au cou. Mais c'est immortalisé, justement, Jacqueline. Parce que c'est ce qu'on essaye de faire, hein, à travers la photographie.
1: Exactement.
0: Immortaliser les moments précieux.
1: Oui.
0: Aujourd'hui, nos chers êtres aimés ont disparu, sont plus là.
1: Oui, oui, mais quand on regarde les photos.
0: Les photos, et on peut dire, on a pu immortaliser des moments précieux, des moments forts, des moments d'amour, d'amitié, même les photos de mariage.
1: Bien sûr.
0: Ta photo de mariage.
1: Oui, oui.
0: Hein, toi et Michel.
1: Oui, hein? Mais même les parents qui ne sont plus là maintenant, mais les photos sont là, immortalisées vraiment.
0: Hein, quand on parle la photo, les photos de mariage, oui. C'est le titre de la chanson, mais quand on revient un petit peu en arrière, tu regardes ta photo, t'as changé.
1: Ah oui.
0: T'as changé, t'es devenue plus belle. C'est vrai, hein. Après, comment j'étais comme ça avant, hein. Maintenant, je suis mieux là, voilà, dans ma meilleure version. Voilà, dans ma meilleure version. Voilà, c'est immortalisé. Bravo, merci beaucoup, Jacqueline. Bonne journée à toi.
1: Je t'en prie, à toi. Allez, aussi, bye bye. À tous les amis. Bye bye.

0: Je suis contente, voilà, parce que ça n'a pas été un petit peu, disons, en longueur, en largeur, voilà, mais ça a été rapide, assez rapide, hein, parce que le mot à trouver aujourd'hui, c'est la journée mondiale de la photographie. Si vous pouvez, parce qu'il y a une heure spécifique, je vais essayer de voir ça, mais en attendant, on écoute une fois encore la chanson de Jeanne Chéral, les photos. On écoute ça, il y a quand même un petit. Il y a de l'humour, il y a de tout, parce que le fiancé qui dit à sa fiancée, ben, tu regardes cette fille là-bas, elle te ressemble, dit, ah bon, mais je vois pas, elle a plutôt un sourire à nier. Alors le fiancé lui dit, mais c'est ça même. Voilà, c'est
1: Et
0: comique.
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0: Souriant, hein, on fait la pause, bien sûr. Aujourd'hui, c'est la journée mondiale de la photographie. Bravo à Jacqueline Véronique de Rosebel pour le mot à trouver, immortaliser la chanson de Jeanne Charal, les photos de mariage.
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0: À 8h49, les amis, aujourd'hui, c'est la journée mondiale de la photographie. Depuis quelques années, le site internet World Photo Day propose de célébrer la journée mondiale de la photographie. Le choix de cette date ne doit rien au hasard, puisqu'elle coïncide avec l'invention officielle de la photographie en cadeau au monde libre. C'est avec ces mots que le gouvernement français de l'époque, le 19 août 1839, célébrait cette invention qui n'avait alors que 4 ans. 4 ans, hein, on la doit au français Louis Daguerre, inventeur, on connaît Daguerre. Voilà, Daguerre au type... tant qu'à faire, depuis la photographie a fait son chemin, devenant l'outil privilégié du témoignage historique, du journaliste, de la découverte, etc. Alors c'est une initiative originale. Si à 18h39 vous ne faites rien ce jour-là, vous pouvez rejoindre l'initiative lancée en 2013 par le forum Pause Partage qui suggérait à tout un chacun de réaliser son cliché à cette heure précise. N'oubliez pas, au début de soirée, hein, c'est-à-dire fort tard dans l'après-midi, 18h39, retenez bien cette heure, 18h39, vous pouvez faire votre selfie, prendre une photo en famille, pourquoi pas. Voilà, parce que là, ça parle justement de cette pause photo. Hein, on peut sourire. Hein, voilà, ça, on va immortaliser cet instant. Voilà, ça c'est le mot.
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Ils connaissent bien ceux-là, ces artistes qui sont pourchassés, on peut dire, par les paparazzi, Lady Gaga. Alors, on parle de la photographie ce matin. Alors, vous pouvez venir avec vos anecdotes. Vous en avez, c'est sûr. Hein? Comment vous avez pris une photo, comment vous avez été avec la caméra, avec votre appareil de photo, je sais pas, moi, à un moment précis de votre vie. Lors d'un événement, je ne sais pas, hein, vous avez pris des photos et puis il y a une histoire tout autour. Encore, on a voulu prendre votre photo, vous n'avez pas aimé aussi. Vous dites non, hein? Voilà. Et puis, ou bien vous avez aimé ça, hein, vous aimez bien, vous êtes très photogénique, hein, on dit ça comme ça, voilà, vous êtes très photogénique et vous aimez bien être pris en photo. Ou encore, je ne sais pas, il y a quelque chose autour de la photographie, peut-être les photos de famille. On a abîmé toutes vos photos. Je ne sais pas, quelque chose sur la photographie. On vous attend sur, bien sûr, ce numéro-là. C'est le 5251729. 5251729. Qu'est-ce que vous avez à raconter sur cette journée aujourd'hui? On célèbre la journée mondiale de la photographie. Hein, sur les photos, sur l'appareil photo. Voilà, on vous attend. Allez-y.

Allez les amis, il faut pas vous faire prier comme ça, non? C'est la Saint-Jean-Hutte aussi, aujourd'hui. Alors, la Saint-Jean-Hutte, ça me fait penser à mon frérot, hein, Jean-Hutte. Et oui, alors là, Jean-Hutte, lui, Saint-Jean-Hutte, qu'est-ce qu'on peut dire sur ce saint? C'est un saint qui a quand même, comme tous les saints, hein, ils ont réalisé des œuvres vraiment... Pour les gens autour, de belles œuvres, et puis une belle âme aussi, Saint Jean-Hutte, parce que lui, en parlant d'âme, on parle de cœur aussi, parce qu'il a voulu, il a fallu pour lui, c'est la petite histoire, il a fallu pour lui de regarder le cœur de Marie. Et en regardant le cœur immaculé de Marie, c'est à partir de là qu'il a vu le cœur de Jésus. Vous imaginez ? En regardant, en méditant, en contemplant le cœur immaculé de Marie, il voit le cœur de Jésus. Ces deux cœurs-là sont liés. Et il se dit, ben, notre cœur à nous, nous cœurs, le cœur des hommes, le cœur des femmes, le cœur des humains, hein, c'est un cœur qui prend l'amour. Vous voyez, c'est un cœur qui est le siège même de l'amour. C'est beau, hein? La Saint-Jean-Hutte aujourd'hui. Bonne fête à tous les huttes. Allez, on vous attend hein, toujours pour parler de la photographie. Je ne sais pas pourquoi vous ne voulez pas partager là-dessus. C'est pas mal, hein? Qu'est-ce que je peux dire? Je me rappelle, mon papa aimait bien raconter une petite histoire, une petite blague, hein, comment nous dire. Et il y avait un monsieur qui voulait être pris en photo. Très belle photo, hein. Il se dit, il va. Autrefois, on allait prendre les photos chez le photographe, hein, dans les magasins, là où il y a la photo. Hein. Il faut parler de ça aussi, hein. C'est un bon souvenir, hein. C'est la nostalgie, hein. Photographe là, tu prends une photo, après, il nous répare, c'est

semaines ou bien quelques jours, on va connaître. Et longtemps, une photo de noir et blanc. Hein, après, il y a une photo couleur. Hein, mais là, on va pas te raconter cette histoire-là. C'est le monsieur qui t'y envie. Il y a une jolie photo. Il y a le guide photographe là. Il dit, fais-moi une photo diap-diap. C'est une expression, c'est une façon de dire. Une photo diap-diap veut dire marre extra jolie. Mais le photographe là, quand il t'a une diap-diap, il me dit, n'est-ce qu'un noir. Il me tire sa photo. Quelques jours après, il vient fringant. Hein, il me prend sa photo pour le montrer. Il dit, mais qu'est-ce que c'est? Il dit, pas si dire, moi, fais une photo diap-diap. Il a une photo diap-diap. Allez, les amis, on vous attend. Il y a pas mal de souvenirs sur la photographie, sur les photos, hein, sur les poses photos. Allez. Aujourd'hui encore, je tire photo, je te mangeais, je tire photo, je te l'assiette. Je tire photo, je mimi, je toutou, je tire photo, je de la case, tout ce que je t'asté, hein, voilà. Et puis en même temps, je te prends ma selfie, hein, je tire ma photo comme ça sur votre portable directement. Mais il y a des choses à partager, les amis. Il y a pas mal de choses, je me demande. Ma Timoun qui peut participer aujourd'hui, moi, me dit dans tirage de sort pour les jeux, parce qu'il n'y a pas de jeu pour le moment. Me dit avec le téléphone et tout, hein, mais voilà, me dit, ah ben. Nous pourrions prendre le jeu après, hein, pas ce mois-ci. On va reprendre ça après, peut-être avec le téléphone fixe qui va revenir. Mais sinon, Manjumin qui peut participer là maintenant, vous mettez dans le tirage au sort des jeux pour le mois d'août. Pas de doute.

0: Mondiale de la photographie en ce jour, en ce 19 août 2026. Et voilà, je suis capable de téléphoner pour dire quelque chose qui, comme quoi, je suis une vive à travers la photographie, est-ce que je suis une vive photographe à vos heures, raconte-nous. Allô, oui, bonjour.
1: Oui, Marie-Josée, c'est
0: Oui,
1: Myriam.
0: oui.
1: Alors, moi, j'aime bien les photos, j'ai beaucoup d'albums. Pour toutes les occasions, on prend des photos. J'ai toujours des albums depuis que je suis bébé, hein, et tout. Il y en a, j'ai mis des petits commentaires à côté, etc. Et jusqu'à présent. Mais seulement quand on prend les photos, quand les personnes prennent les photos, là, des fois, ils sont agacés avec moi parce que je dis, ah, non, pas là, il y a quelque chose qui dépasse à côté, là. Mais ça à côté du bouquet de fleurs, mais ça à côté de telle chose comme ça. Des fois, ils sont un peu agacés, mais quand même, on prend les photos, on s'amuse avec. Mais ça fait un joli souvenir. Et malheureusement, ma fille, elle, son album, tout avec l'humidité, toutes ses photos se sont abîmées. Mais moi, je garde ici, je garde bien, c'est bien conservé. Et c'est un joli souvenir. C'est ça. Et là, avant, c'était des photos blancs et noirs, mais maintenant, les photos sont en
0: Mais s'il n'y a
1: couleur.
0: pas, il y a pas une
1: Donc, c'est
0: anecdote, il n'y a pas quelque
1: une
0: chose.
1: anecdote, oui. Je me souviens une fois, l'hôtel de ville de Quillapic, on prenait des photos, je crois que c'était avec le sosie de Claude François. Claude François, non? C'est bien Claude
0: Oui,
1: François.
0: c'est Vincent,
1: Claude-Claude.
0: oui, Vincent, oui.
1: Et au moment où on devait prendre la photo, voilà que le pantalon d'une belle dame qui tombe.
0: Il faut dire carrément, là, on peut dire, parce qu'on a déjà parlé de ça, c'est vrai.
1: Ah
0: C'était
1: bon?
0: mon pantalon à moi.
1: Oui, c'était le pantalon de Marie-Josée qui tombait. Allons, pantalon.
0: Il a tombé la chemise, a tombé le
1: Oui.
0: pantalon.
1: C'est qu'on a pu rigoler.
0: Non, mais c'est beau, hein?
1: Mais oui, mais c'est
0: Oui.
1: terrible. Photo prise instantanée.
0: Instantané. Voilà les instantanés aussi. On peut parler des instantanés. On prend une photo, on vous donne tout de suite. Hein, les instantanés. Hein, voilà, parce que c'est vrai, je me rappelle très bien à la maison, on voulait avoir un appareil de photo. Pour aller justement, parce qu'il y a des personnes qui en font leur métier. Hein, la photographie, je salue tous les photographes attachés dans les là où il y a un journal.

0: Hall, où il y a quand même pas mal de choses qui se réalisent. Hein, il faut quand même qu'il y ait un photographe attaché à un journal, par exemple.
1: Oui.
0: Hein, voilà. Alors, on les
1: Avant,
0: salue. Oui.
1: on avait un appareil à photo, c'était comme une petite boîte carrée, là, une petite boîte noire,
0: Oui.
1: je me souviens. Et mon beau-frère, lui, tous les ans, quand on allait chez lui pour le repas familial, il prenait soi-disant des photos. Jamais on a vu la couleur des photos après. Alors, il prenait l'appareil, il mettait ça entre ses jambes. Lui, il dit, mais comment on peut prendre une photo avec l'appareil entre les jambes? Finalement, clic, vous aurez les photos bientôt. Finalement, jamais jusqu'à présent, on n'a jamais vu la couleur des photos. Je crois qu'il faisait semblant de prendre. Ah,
0: Ouais. Et toi,
1: c'était
0: quand on veut te
1: incroyable.
0: prendre en photo, c'est comme tu es, tu acceptes ou bien tu veux te faire un maquillage ou bien
1: Non,
0: refaire
1: naturel.
0: les
1: Au
0: boucles.
1: naturel, naturel.
0: Ouais, on
1: Ça
0: prend comme
1: ne
0: ça,
1: m'étonne
0: hein.
1: pas, disons, quand il y a des affaires qui dépassent, on voit une corne qui sort par ici, une peluche de l'autre côté, ou je sais pas quoi, moi. J'aime que ça soit quand même bien fait. Je dis, regarde, je ne suis pas professionnelle, moi, mais j'aime bien les petits détails.
0: Ah
1: J'aime bien
0: oui,
1: quand
0: tu as
1: on...
0: parfaitement raison. Ouais,
1: Oui.
0: moi aussi, je suis vraiment très, très
1: Oui.
0: pointillée là-dessus.
1: Oui.
0: Hein, si jamais on va prendre le château à la maison, hein,
1: Oui.
0: on ne va pas prendre le background comme si s'il y
1: Eh oui,
0: a
1: il y en a,
0: des
1: ça fait bien, mais oui,
0: trucs sur
1: voilà,
0: la table,
1: exactement.
0: hein, il y a quelque chose qui est dépareillé. Hein, ça
1: Oui,
0: n'a rien à voir avec.
1: exactement.
0: Hein, moi, je suis très, très. Parce que si on prend une photo, il faut que ce soit nickel.
1: Oui, bien
0: Hein, il
1: sûr.
0: faut que ce soit quand même. La toile de fond, comme on dit.
1: Oui.
0: Hein, la toile de fond.
1: Les
0: Et puis,
1: enfants comprennent pas ça, eux.
0: j'aime pas aussi quand on prend les photos, on met deux doigts sur la tête, là. J'aime pas ça aussi.
1: Ah oui, c'est bête.
0: C'est parce qu'on veut
1: Oui, ça
0: immortaliser quelque
1: gâte,
0: chose.
1: exactement. Oui.
0: On fait de cette photo une
1: Oui,
0: photo,
1: fait des
0: disons,
1: grimaces, fait des
0: comique.
1: choses, ça, c'est bête.
0: Hein, mais ça va rester. Et parfois,
1: Eh
0: c'est
1: oui,
0: rigolo. C'est bien, mais
1: exactement.
0: pas sur ma tête.
1: Oui.
0: Allez trouver d'autres têtes. Voilà. Ça.
1: Malheureusement, il y a mon chapeau sur
0: Ouais,
1: la tête.
0: voilà.
1: Oui,
0: Mais on fait ça
1: c'est
0: juste pour
1: ça.
0: rigoler, hein?
1: Oui, mais sinon,
0: Voilà,
1: j'aime
0: mais
1: bien,
0: parfois
1: c'est un
0: ça va, ça
1: souvenir.
0: peut passer. Mais c'est une photo qu'on va garder, et puis voilà,
1: Ouais.
0: une photo qui, quand même. Et puis aller prendre des photos aussi pour je sais pas moi, photo passeport, hein?
1: Oui, ça c'est pas joli, c'est trop, c'est posé, c'est vilain. C'est
0: C'est
1: vilain
0: vilain
1: que c'est
0: comment?
1: pas trop. Non, des fois c'est pas,
0: T'as pas ton
1: pas
0: chapeau.
1: naturel, c'est pas,
0: T'as
1: oui,
0: pas
1: faut
0: ton
1: tirer les
0: chapeau.
1: lunettes, il faut tirer tout.
0: Il faut retirer tout. Oh là là, tout, t'es sûr? Non, mais là, c'est grave, hein? C'est grave. Il faut retirer. On te dit d'enlever tout. Là. Voilà les petites anecdotes comme ça autour de la photographie. On prend des photos parfois aussi pour, je sais pas moi, pour montrer aux gens. Hein? Ça
1: Oui,
0: aussi.
1: mais il y en a sur les portables, là, j'ai perdu beaucoup de photos, beaucoup se sont effacées,
0: Oh
1: ça,
0: là là, mais
1: c'est...
0: il faut les immortaliser d'une certaine manière, aller dans un là où on fait des montages, on fait, hein, on va, tu peux, disons, faire des vraies photos avec.
1: Oui.
0: Hein, mettre dans un cadre. J'ai pas mal de photos
1: C'est
0: comme ça.
1: ça, oui.
0: Parce que sur le portable, ça, tu es sûr. On ne sait jamais, tu presses un bouton, ou bien c'est trop
1: Oui,
0: rempli,
1: exactement. Il y a
0: ou le
1: plusieurs qui sont
0: stockage.
1: effacés, tout, c'est tout. Surtout moi avec le portable. Ça ne va
0: Voilà.
1: pas du tout.
0: D'accord, tu vas prendre une photo aujourd'hui, là? Parce qu'aujourd'hui, c'est la journée.
1: Non,
0: Pour immortaliser.
1: il
0: Et puis tu
1: n'y
0: reviens l'année prochaine, tu dis oui, j'ai pris une photo, c'est à, je
1: a
0: pense, j'ai donné l'heure, hein,
1: personne. C'était journée de la
0: 18h.
1: photo, telle heure.
0: Hein, l'heure,
1: Telle heure, tel
0: 18h, quelque
1: jour.
0: chose, voilà. J'ai donné l'heure, on prend une photo, rien que pour. Parce que moi, je pense que c'est un beau métier aussi, hein, savoir bien
1: Oui. Il y en a qui font pour
0: zoomer.
1: les magazines, pour toutes les choses, pour certaines occasions grandioses, hein. C'est
0: Oui.
1: des personnages importants, ça aussi. Enfin, toutes les photos. On a
0: Ouais.
1: des preuves, des preuves.
0: Non, mais c'est pour nous-mêmes.
1: Oui, bien
0: Ça
1: sûr.
0: reste. Moi, j'ai pas
1: Oui.
0: mal de photos,
1: Moi
0: mes
1: aussi,
0: enfants
1: j'aime bien, de temps en
0: bébés.
1: temps, j'essaie d'être ça, je tourne des pages, je regarde, j'aime bien.
0: Ouais. Allez,
1: Oui.
0: merci beaucoup,
1: Allez,
0: Marianne.
1: merci Marie-Josée.
0: Allez,
1: Bye. Bonne
0: bye-bye.
1: journée.
0: Voilà, on parle de cette journée, belle journée de la photographie. C'est une journée qu'on célèbre aujourd'hui justement, ce 19 août.

0: de 2026. C'est une petite histoire pour raconter la photographie, la photo, une photo qui ne parlait, une photo d'une gueule quand dans l'album, dans la photo là, ben écoute, mes photos étaient, ça aussi, hein, parfois, hein, qui s'en prend mes photos, hein, une photo que vous avez réalisée dans le temps pour conserver justement. Hein, et en parlant de photographie, il y a la photo de famille bien exposée, hein, hein, dans le salon, hein, voilà. Oui, Jacqueline, on t'écoute.
1: Et oui, voilà ce qui sont bons avec les photos, Marie-José, parce que les grands-parents qu'on ne connaît pas, parce que nous, on a les photos des grands-parents, hein, photos d'antan, mais là, tu vois, avec les vêtements, comment c'est vraiment extra. Et bien, Caroline, surtout, elle a bien conservé ça, malheureusement. Après la mort, ma maman, mon neveu avait maltraité ça un peu dans un tiroir. Et puis, on a dû lui demander, en fait, si elle va pas s'en servir, il va pas s'en servir. Mais il nous a donné pour la valise. On a retiré photos même pour sa maman, qu'elle ne connaît pas. Enfant, quoi. On a eu 100 enfants, petit enfant, les trois sœurs, comme si sa maman et ses deux tantes. Mais c'est vraiment intéressant. Mais pour avoir des photos, par exemple, c'était blanc et noir, comme tu connais. Faut aller en studio. Mais nous-mêmes, on a conservé pour les enfants, hein, depuis 6 mois, chaque 6 mois, comme s'il a 6 mois, 1 an, 2 ans, jusqu'à 5 ans. Puis on a fait 10 ans, 15 ans, 20 ans, là, zéro, comme on appelle ça. Mais après, on a eu un petit appareil, nous aussi, qu'on a acheté quand les filles commençaient à grandir. On est à l'école, on voit les amis qui prennent des photos, mais tout ça, c'était vraiment difficile auparavant. Mais là, c'était vraiment super à la maison, retirer les animaux, les chiens, les chats et tout. Des fois, c'était vraiment, on rigole, on les voit bien. Et puis, comme tu retires, on a tourné le dos, on faisait comique avec ça. Mais surtout pour les anniversaires, quand on voulait prendre ça en famille, mais là, Caroline fait ça comme si quelques secondes, pose ça là-bas, vérifier. Depuis, elle court, elle vient en quelques secondes à peine comme si pour prendre ça. Mais c'était vraiment assez rigolo, stressant et tout. Voilà comment on faisait selfie auparavant. Mais maintenant, tout ça est devenu beaucoup plus facile. C'est pourquoi? Parce que c'était vraiment, ça nous donne vraiment la joie comme si, hein, quand on regarde ces photos de famille là. Et c'est vraiment, vraiment bien m'arriver. Tu vois l'évolution, comment c'était auparavant, où on est arrivé maintenant avec photos. Mais voilà, Marie-José, c'est un peu ça que je voulais partager. Voilà.
0: Voilà, merci beaucoup, Jacqueline.
1: Je t'en prie.
0: Bonne journée à toi. Voilà, allez, on parle de photographie et aujourd'hui, c'est accessible, c'est à la portée des mains, comme on dit. C'est vrai, autrefois, on ne pouvait pas prendre les photos de nos animaux. Aujourd'hui, je vois les chats, je vois les chiens, je vois n'importe quel animal, un petit oiseau. On peut prendre ces animaux-là en photo, vite fait. Hein. Hein, on peut immortaliser cela. Voilà, il y a un événement, un mariage, un anniversaire, un baptême, une naissance. Ou bien, il y a des personnes qui sortent de l'extérieur, qui viennent, on prend beaucoup de photos. Hein, moi, garder ça parce que c'est un souvenir. Moi, ce que j'aime bien aussi dans la photographie, des photographies que je retrouve avec beaucoup de nostalgie, beaucoup de joie aussi, des photos de l'école, par exemple. Hein, si je rencontre une amie, tu te rappelles de cette photo-là qu'on me montre? Je suis vraiment très contente de me revoir toute jeune. Le pantalon ne tombe pas rien. voilà, mais pour dire que... mais c'est vrai, pourquoi le pantalon? Parce que c'est vrai, parce que pendant les fêtes, on se change. Hein, on se change, on s'habille. Il y a pas mal de déguisements et tout. On enfile un pantalon, on met une chemise, vite fait. Hein, mais je n'ai pas bien attaché. Hein. voilà, ça arrive aussi. Hein. C'est ça le... Et puis, le plaisir de retrouver toutes ces personnes, même pour les aînés, en fait, aussi, pas mal de photos, hein, de vidéos aussi, hein, voilà. Je suis contente de revoir les scènes, hein, de revoir ces personnes dans leurs prestations, dans leurs petits numéros. Hein. C'est pour ça qu'il faut, même pour nos enfants aussi, hein, si vous pouvez les prendre en photo, parce que quand ils vont grandir, après, peut-être, eux, ils prennent entre eux, mais à la maison, hein, en famille.

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Psaume 85. Seigneur, tu as montré ton amour pour ton pays. Tu as rendu son ancienne situation au peuple de Jacob. Tu as effacé les fautes de ton peuple. Tu as pardonné tous ses péchés. Tu as mis fin à ta colère. Tu as abandonné ta violente colère. Reviens vers nous, Dieu notre Sauveur. Ne nous en veux plus. Est-ce que tu seras toujours furieux contre nous? Est-ce que ta colère nous frappera de génération en génération? Est-ce que tu ne reviendras pas nous rendre la vie pour que ton peuple se réjouisse en toi? Seigneur, montre-nous ton amour, sauve-nous. J'écoute ce que Dieu dit. Le Seigneur promet la paix à son peuple et à ses amis fidèles. Mais qu'ils ne reviennent pas à leur folie. Le Seigneur sauvera bientôt ceux qui le respectent, et sa gloire habitera notre pays. Amour et fidélité se rencontrent. Justice et paix s'embrassent. La fidélité monte de la terre, et la justice descend du ciel. Le Seigneur lui-même donne le bonheur, et notre pays donne ses récoltes. La justice marche devant le Seigneur. Elle prépare le chemin devant lui. Thank you.

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2: Bonjour à tous et bienvenue en ce mercredi. Quel plaisir d'être des vôtres ce matin. On remercie aussi Avi qui assure la production de cette émission aux côtés de Juanita Razaz. Et oui, Lizzie avec vous au micro aujourd'hui. Et nous allons surtout parler de votre peau, comment mieux comprendre et prendre soin et préserver la santé au quotidien. Et non seulement notre peau, mais notre physique, notre corps, il est important de prendre soin. Et bien souvent, on a tendance à mettre ça de côté. Nous prenons par exemple soin si nous avons la grippe. Nous pas prendre compte nous la peau nous qui capable na man peau ban dog circles comme on nous dit ban saine bien foncée et nous laisse les aller et c'est important qu'il nous prend soin non seulement les femmes mais les hommes aussi aujourd'hui prennent de plus en plus soin d'eux et pour en parler j'ai le plaisir d'accueillir notre invitée aujourd'hui elle est avec nous en studio cosmétologue et fondatrice de Prana Skin and Laser Clinic madame Priti Burton bonjour
3: bonjour Lizzie.
2: Ça va bien?
3: Ça va très bien, vous-même?
2: Ça va, plaisir de vous avoir ici sur notre plateau.
3: Merci de m'avoir invitée.
2: Alors, aujourd'hui, nous avons l'occasion justement de rentrer en profondeur, de comprendre l'importance de faire attention, de prendre soin de nous, la peau. Et ça a commencé, me penser, à partir peut-être de la vingtaine, n'est-ce pas, de prendre soin. C'est pas, comment dire, quand il arrive trop tard qu'il nous prend soin. Mais bien souvent, c'est ce qu'on fait. Et je pense qu'aujourd'hui, il arrive là qu'il nous réagit par rapport à cela. Mais tout d'abord, moi, je suis content qu'on ait guide l'historique de votre parcours, alors, ou cosmétologue, depuis combien de temps, Priti?
3: Bonjour, je me présente moi-même, donc c'est Priti Burton, la fondatrice et directrice de Prana Skin and Laser. Donc, vous pensez pas mal, Jimon Kun Prana maintenant, oui. À ce jour. Moi, de là-bas, je suis cosmétologue, mais ça fait 20 ans que je suis dans le médical. Donc, j'ai travaillé pour pas mal de laboratoires, des hôpitaux et aussi à l'étranger. Et suite à ça, tout le temps, je suis content, tout ce qui est fashion, beauté. Et je suis même Miss World Mauritius en 1998.
2: Ah oui!
3: Et voilà, c'est là que le monde fashion, beauté, skin, je suis très passionnée pour tout ça. Et suite à ça, je reste toujours dans le même domaine. Donc, mon continuer mon travail, la cosmétologie, c'est aussi avec une discipline qui est croisée avec la science de l'esthétique et surtout, notamment sur l'anatomie du physiologie de la peau et la biologie aussi cellulaire de la biochimie et la microbiologie et le science. Donc, moi, mon cosmétologie médicale. Donc, ce n'est pas seulement l'esthéticienne. Donc, c'est complètement différent, l'esthéticienne. Donc là, que nous fait un facial normal, tradition, avec produits, bien sûr, il y a plusieurs bons produits, le marché aussi. Ne vous inquiétez bien qu'il produit, nous pouvons choisir pour faire nos bons traitements. Mais là, nous allons un petit peu plus avancer maintenant avec ma nouvelle technologie. Moi, je suis cosmétologue, comme on m'a précisé. Moi, pas médecin. Donc médecin, nous avons un esthétique docteur maintenant, nous avons aussi un dermatologue qui occupe la peau. Donc, on n'est pas en compétition du tout. Donc, moi, me faire un autre travail, les discipliner, surtout avec la science, l'anatomie et la microbiologie.
2: Et quand on parle de cosmétologue, c'est bien souvent aussi donc, associé à tout ce qui est beauté de la peau, n'est-ce pas?
3: Oui. Pas exactement beauté de la peau, nous pouvons dire plutôt nous gardons la peau saine.
2: D'accord.
3: D'accord. Donc, la cosmétologie n'est pas pour sens. Donc, nous pas pour capable respect parce qu'il y a un client prend photo, Priyanka Chopra, Vini, Jennifer Lopez, tu vas me la peau, mon vie, me la peau, vine pareil. Ça, non. Nous la peau pas pour vine comme ça, mais nous capable enhance, comme si améliorer la qualité de nous la peau. Si par exemple, une personne, il y en a beaucoup de discoloration, Mm-hmm. Il y en a aussi tâches, il y en a tâches acné. Là, nous prenons une technologie avancée et nous faisons le traitement et nos qualités de la peau pour améliorer avec plusieurs des sessions.
2: Alors, il est important qu'il nous prend soin sur la peau, mais surtout parce que souvent, on a tendance, nous, pour prendre le fond de teint, nous, pour cacher les imperfections. Mais ce n'est pas forcément la solution. Donc, prendre soin de sa peau, c'est quelque chose à faire au quotidien. Et aussi, il y a différents services, différents soins qui est chez Prana, qui nous gagne l'occasion, rentre en détail. Alors, déjà, moi, je suis que l'histoire de Prana, ça fait combien de temps que Prana Skin and Laser Clinic existait?
3: Nous existait depuis en 2018 et bien sûr, moi, quelqu'un qui commence Prana dès chez moi, à la maison, avec un couch. Et ça, c'était en 2018-2019. Et avant la COVID, j'ai déjà ouvert une branche à Moka, le Telfair. Et nous commençons, mais malheureusement, COVID nous aide nous un petit peu. Et pas un petit peu, mais assez beaucoup. Et mon retakeover en 2020. Nous passer à Moka. Donc maintenant, ça fait déjà 8 ans que Prana existait, Prana Moka existait, nous à Moka Business Center. Et nous avons aussi une deuxième qui est formée en 2022 à Grand B. Là-bas, que nous focus beaucoup sur les expats et aussi les clients dans le Nord. Et nous avons une troisième qui est formée à Tamarin.
2: Et depuis combien de temps?
3: Tamarin, c'est depuis 2024 jusqu'à maintenant. Et là-bas, nous avons différents marchés. Nous avons beaucoup de Sud-Africaines, de Françaises aussi, qui habitent dans le coin de...
2: Du côté de l'Ouest.
3: Du côté de l'Ouest, bien sûr. Fikanflak, même Baie du Cap, même Riambel, tout ça, Chemin Grenier. Et même maintenant, avec la nouvelle route Solferino, Palma, Quatre-Bonnes. Donc, je descends à Tamarin au lieu pour venir à Moka. Donc, c'est beaucoup plus facile avec la nouvelle route.
2: D'accord. Donc, du coup, vous avez grandi quand même assez vite, on va dire, en 8 ans. Déjà, trois endroits, trois points qui nous capables retrouvent Prana Skin and Laser Clinic. Et surtout aussi, nous pouvons avoir l'occasion de découvrir différents services qui sont là. Mais nous vous posons un peu une question par rapport à vos métiers, donc cosmétologue, pour capable et de comprendre c'est quoi l'importance, par exemple, un healthy skin, c'est quoi?
3: Heavy Skin est commencé premièrement avec nous-mêmes, avec nos façons de manger. À l'intérieur aussi, nous avons détox sur les corps, nous ne sommes pas capables de nous la peau, puis abîmer, mais quand, maintenant, comme on connaît beaucoup de jeunes, je fume cigarette aussi. Donc, il y a la cigarette, il y a l'alcool, il y a nos façons de manger aussi qui abîment nous la peau. Pas seulement si nous sommes exposés au soleil, tout ça, nous ne pouvons pas prendre soin et nous ne pas prendre soin, nous ne pas démaquiller, nous dormir sans démaquiller, nous ne pas me pas maquiller, nous ne pas démaquiller, mais ce n'est pas ça. Démaquiller, même chez les côtés des hommes ou les femmes aussi, c'est bien nettoyer juste la peau. Démaquiller veut dire nous nettoyer nous la peau. Même avec un face wash, ou bien nous prenons le coton, les démaquillants, nous nettoyer, après nous laver avec un face wash. Et si nous ne pas bien démaquiller, et laisser là, à partir de là, qui nous la peau dit abîmée.
2: Alors, nous pécuse le soir, mais bien souvent aussi le matin, dire oui, il y a une routine à faire le matin. C'est par exemple, ou pas, ils se lavent avec de l'eau.
3: Non, définitivement non. Ne pas lave seulement avec de l'eau, comme on m'a expliqué. Donc, nous avons besoin de servir un face wash ou un démaquillant qui est adapté avec le type de peau.
2: D'accord. Alors justement, en parlant de peau, comment savoir quel est notre type de peau? Nous avons la peau sec, nous avons la peau grasse, la peau mixte. Mais comment savoir pour Angie Moon, qui est la peau? Qui y en a?
3: Donc, une personne est capable de connaître si ce T-zone est assez oily, est assez gras, ou bien les mix, ou il y en a la peau combinée, ou bien les secs.
2: Alors, mais le T-zone, ça veut dire le front,
3: le front, le nez, là, le menton.
2: Mais c'est un peu éclairé, comment dire.
3: Éclairé, voilà. Nous veut dire nous la peau gras. Mais des fois, souvent, des fois, nous la peau pas gras vraiment. Dis-moi, nous confondons avec la peau déshydratée. Et quand nous avons l'humidité dans l'air, nous la peau paraît gras. Mais c'est complètement différent. Mais après, Skin Analysis qui nous

0: faire chez Prana. Donc là, nous sommes capables de dire exactement si ou la peau gras, dit déshydratée, ou manque de collagène, ou on a vraiment une la peau sec, ou on a la peau acnétique, ou on a une la peau qui vraiment a un excès de sébum. Et là, nous sommes capables d'identifier.
1: Ok, donc c'est avec une consultation, par exemple, pour qu'on exactement quel type de la type de peau et surtout aussi qui a une conséquence si ne pas prendre bien soin. Par exemple, il y a une madame à, ou des demoiselles ou les adolescents en général, donc les boutons. Oui. Il y a les boutons qui arrivent. Est-ce que c'est la peau grasse qui crée des boutons?
0: Définitivement, la peau grasse qui crée le bouton, mais quand nous on a aussi côté manger. Côté si je peux manger beaucoup fast food, chocolat et aussi de papier nettoyage de la peau, donc tout ça lié à les boutons. Mm-hmm. Bien sûr, c'est héréditaire dans la famille aussi. Mm-hmm. Et si surtout la personne, lui, les passants se oreiller tous les jours, sans se bain de couverture, etc.
1: Ah, tous les jours, il faut?
0: Oui, bien sûr. Et aussi, si ce cheveu. Surtout si la personne a un problème acnéique, hein? Donc quand ce cheveu peut appuyer dans son visage, il peut mettre ce cheveu, puis essayer de cacheter. Souvent, mon gamin qui vient à la clinique, j'ai une cachette de ce visage avec ce cheveu. Mais cheveux, c'est un place que tu n'as plus beaucoup de microbes dans le cheveu. Jamais quand nous avons un bouton ou acné, nous devons essayer de cacheter. Et aussi, surtout pas avec make-up. Vous trouvez, nous avons beaucoup de make-up au marché. Nous avons beaucoup, beaucoup de make-up artistes qui montrent comment conciler nos visages. Mais quand nous avons beaucoup d'imperfections, nos visages, nous avons beaucoup de dark circles, nous avons beaucoup d'hyperpigmentation, mélassement et ben tâches, n'importe quel maquillage n'est pas cacheté. Donc, les pour cacheter seulement temps qu'ils nous mettent le make-up. Dès qu'ils nous lavent le visage, nous pourrons trouver nos bonnes imperfections là. Mais pour nous gagner une la peau saine, nous besoin faire traitement. Nous, il y a beaucoup de traitements qui nous offert chez Prana. Et c'est nos bonnes traitements les reliés avec la cosmétologie, Science Base. Mm-hmm. Et pas seulement de venir nous faire un traitement, un facial traditionnel, non. Nous, il y a nos follow-up, nos skin analysis, nos consultations. Consultation, c'est une vraie consultation avec moi-même, la cosmétologue. Et nous, il y a aussi un docteur qui est on board. Nous, il y a aussi un dermatologue qui travaille avec nous. Nous, il y a aussi beaucoup de dermatologues qui recommandent nous à nos patients. Hein. Nous, il y a beaucoup de dermatologues qui travaillent en collaboration avec nous. Et surtout, beaucoup de gynécologues aussi qui recommandent nous à nos patients qui ont un PCOS, qui ont beaucoup de poils qui poussent au niveau du visage. Et là, il est very, very common en ce moment-ci avec une madame qui peut souffrir beaucoup de problèmes hormonaux. Donc, nous avons un médecin aussi qui dit allez, alcoute prana, fais le laser hair removal. Là, je peux trouver la solution.
1: Donc, ça aussi, ça peut se faire. Donc, du coup, en même temps, le médecin, il traite la maladie. Et puis, quelque part aussi, le prana nous est capable de trouver une solution pour retrouver aussi l'esthétique.
0: Ouais. C'est ça. Comment m'en expliquer, le médecin il a ce rôle. Nous, c'est nous après le médecin, d'accord. Il est capable de guider ce gynécologue, il est capable de guider ce dermatologue. Bien sûr, dermatologue, s'il peut gagner eczéma, il peut gagner une maladie comme lupus, il peut gagner vertigo, il peut gagner beaucoup de problèmes de la peau, il a beaucoup de maladies de la peau. Ça, c'est directement avec ce dermatologue. S'il a besoin de faire un traitement avancé, il peut dire aller dans une clinique, skin clinic, pour faire ce traitement avancé. Et aussi, nous avons le gynécologue, s'il peut traiter la maladie, et la suite, il peut recommander de faire ce bain laser pour que les feel more confident pour la personne même. Quand il peut aller au travail, il peut trouver, il est un peu gênant s'il peut trouver, il y a une bande de cheveux, tout ça, là, ce visage.
1: Alors, ce qu'il nous trouvait, c'est qu'un style de vie, nous, la santé, l'y relier aussi à nous, la peau. Nous, la peau reflète justement, nous, la santé à l'intérieur et aussi différentes étapes de notre vie. Comme par exemple, moi, quand on vient d'un petit peu, madame, qui a un débalancement hormonal arrivé à un certain âge, quand on arrive à la périménopause, ménopause, tout ça a changé. Et là aussi, il y a un soin qui est capable d'être sa madame. Là, si par exemple, vous avez un changement cutané, la peau commence à se couler, des fois, comment on appelle ça justement,
0: la pigmentation, mélasma. Voilà. Donc, qu'à Maurice, on a beaucoup de monde pendant la périménopause et ménopause, surtout pour le mélasma et la discoloration de la peau, taches acné qui est là depuis longtemps. Maintenant, mélasma est aussi interne. Voilà que nous allons commencer. Nous, ma consultation, c'est nous faire bandimoun, faire un test médical d'abord. Donc, si jamais la dame y a beaucoup de mélasma, elle pas ne passe pas un test médical, elle anémie. Nous ne sommes pas capables de traiter ce mélasma. Quand même, combien de docteurs ils peuvent aller, combien de la crème ils peuvent acheter, quand même, combien ils peuvent trouver leur TikTok, nous connaissons, je dis ça, c'est leur TikTok, je ne connais pas, je peux mettre la crème, ils peuvent finir, aller, ils peuvent venir whitening. Tout, je garantis, tout le monde qui a acheté la crème, leur TikTok, ils finissent avec le prana. Définitivement, ils peuvent venir prana.
1: Pas de résultats, justement.
0: Pas de résultats, résultats temporaires, et là, je viens de tâche noire, madame. Je viens de tâche noire. Et tout ça va dans la crème là, il abîme la peau. Mais il y a aussi beaucoup de white label produits qui le marché. Tout le monde qui a fait un white label produit maintenant, il y a les acheter, ils mettent un nom, ils mettent un brand. Ça s'appelle un white label product. Ça, c'est pas marché. Quand vous passez comme 5 000, 10 000 roupies, 15 000 roupies produits, il n'y a pas pour aller avec ça tant qu'il n'y a pas fait un traitement avancé. Nous pouvons faire même chemical peeling, nous faire laser, nous faire micro needling. Même un médecin capable de dire, oh, un esthétique docteur, tout ça, un traitement là-ci, des fois, nous avons besoin de multiple sessions pour nous capables de satisfaire les clients. Et comment une crème white label est aussi une crème qui peut vendre le TikTok 500, 600 roupies, même 200 roupies, pour faire au mélasma aller, c'est complètement faux.
1: Et d'ailleurs aussi, je invite mon auditeur à faire un tour sur la page Facebook, moi de visiter, que de me trouver voilà, le résultat d'une personne qui diminuait voilà, mélasma, que sur la peau, il retrouve.
0: Oui, il y en a beaucoup, oui. Mais malheureusement, pendant ces derniers 8 ans qu'il m'a le marché, il y a à peu près 50 000 témoignages. À ce jour, il fait au moins 100 000 clients. Et nous avons une database de 100 000 clients. Exactement, aujourd'hui, nous faisons 8 ans de prana.
1: Aujourd'hui.
0: Aujourd'hui, oui, c'est juillet.
1: On va dire un très bon anniversaire à prana. Il y a toute l'équipe, à vous, justement.
0: Merci, oui. Merci. Nous, exactement, 8 ans de prana. Et nous avons beaucoup de testimonials. Mais pas tout le monde qui peut laisser exposer.
1: Prendre des photos.
0: Oui, et nous n'avons pas envie de montrer, même c'est la famille qui, oui, je n'ai pas envie de faire ce traitement-là. Ou bien, je n'ai pas un collègue pour trouver, ce patron pour trouver, je peux faire traitement, je peux faire soin. De, bien sûr, nous tenons à de privacy, nous pas envie comme si exposer nos social media et je pas pour dire je ne fais tel traitement, mais quand client vient à la salle, nous montrer autre nous ban testimonial, nous on a beaucoup feedback, nous on a ban file comme ça avec ban feedback, nous on a presque 50 000 feedback pour nos ban traitement, le résultat. Prana n'est pas super 5 étoiles luxe, n'est pas un spa que tout. Donc, tu n'es pas capable de venir que de prana pour faire un traitement, les perspectives qu'il est dans un spa, il n'est pas pour ton aucun tapas. Ce n'est pas ça parce qu'il nous travaille avec ma machine, nous travaille avec mon équipement. Nous nous concentrons beaucoup les résultats, sur le résultat.
1: D'accord. Alors, concernant justement votre service, comment ou tu peux dire moi, lié aux antennes, c'est qu'il est là, donc il est bien régularisé.
0: Oui, il est bien régularisé et aussi nous suivons un nombre de ministères. Beaucoup de Mauriciens disent d'autres cosmétologues, mais cosmétologues médicales, très peu qu'il y en a à l'île Maurice. Nous allons dans le nombre de ministères de la Santé. Bien sûr, je vais vérifier nous avons un équipement. Nous avons un équipement qui est FDA approved. Nous avons un équipement laser. Nous avons un équipement aussi qui est non-laser, qui est radiofréquence. Et le cosmétique Advanced Cosmetic, bien sûr, si nous qualifions, puis il y a une personne qui est capable d'empêcher nous travail, qui est une personne qui est capable d'empêcher nous continuer de faire le bon travail qu'il nous peut faire, mais aide beaucoup madame à ce jour. Moi, je trouve une madame qui vient que moi en homme. Je trouve beaucoup une madame qui vient que moi en homme, surtout quand je passe à travers le cancer du sein, je n'enlève un côté sein, je ne fais la chimiothérapie, je ne perds pas de cheveux, je perds sa confiance en eux quand je perds le travail pour mes autres collègues, même avec ce mari. Et je trouve beaucoup pendant ces 8 ans-là, je aide beaucoup madame Laura à ce sujet-là.
1: Donc, par exemple, pour une madame qui ne souffre d'un cancer, comment est-ce qu'il prana capable d'aider donc par rapport à la peau, par rapport à quoi?
0: Oui, Colline, finis, tu fais ce bon traitement, nous fais faire un test médical qui nous peut vérifier que ce traitement est arrivé et si ça permet de continuer de faire bon traitement.

0: traitement ce facial. Les gaines doivent regagner la confiance en elles-mêmes. Peine à aucun traitement qui nous dit non pas gain droit faire. Si madame là, elle est capable d'opter. Si elle n'a pas envie de faire de laser, pas tout le traitement qui laser. Hein. Il y a aussi un traitement qui non-laser. Et nous peut servir un produit américain qui nous peut gagner beaucoup de feedback et nous capable de dire à nos clients qu'il est beaucoup augmenté depuis que nous peut servir le produit Sekedia.
1: Okay.
0: Nous travaillons avec nos bonnes technologies et aussi avec le produit Sekedia qui vient de l'Amérique. Beaucoup de gens disent qui fait moi, on va prendre produit coréen parce qu'il produit coréen. C'est beaucoup produit qui est white label. Moi, je ne crois pas de produit coréen. Moi, pas envie de personne qui parle croire de produits coréens parce qu'ils m'ont allé à la Corée, m'ont guetté comment je vais faire ça. Les pénalons qui garantissent qu'ils ouvrent qui est dans le peptide dans ce produit là, les capables d'être à 0,5%, les bien minimes qui est dans la dent, le collagène, le salicylique, le codique, c'était très beaucoup le bon packaging, mais dans le produit même. Il n'est pas un laboratoire approuvé. Il n'est pas comme un grand laboratoire comme la Roche-Posay, un grand laboratoire comme le laboratoire de Sekedia. Même, ce n'est pas comme ça du tout. Comme Clarins, Chanel, c'est un grand laboratoire. Mais ça va un produit, pas vraiment. Moi, je ne peux pas croire un produit coréen, mais un produit américain.
1: Alors, surtout là, nous pouvons un pelo facial, peeling, laser. Comment savoir quel traitement est réellement adapté pour une personne?
0: C'est ça. Les besoins passent pour un professionnel. Et là, la professionnelle qui peut dire à la personne qui produit, qui adapté et qui traitement qui les besoin faire. Bien sûr, s'il y a un réel professionnel qui est capable d'y aller et combien de sessions de traitement les besoin faire.
1: Justement. Alors, par exemple, là, nous avons dit que nous avons envie de faire facial. Alors, comment ça va se passer chez vous, chez Prana, et surtout aussi, quand nous avons fait facial, c'est combien de sessions nous avons
0: Bon, la plupart des personnes que nous avons Prana ne pas faire facial. Hein? Ne pas servir le mot de facial chez Prana.
1: C'est des lasers.
0: Ne servir traitement pour la peau.
1: D'accord.
0: Bien sûr, nous offrons, nous avons deux parties dans nos cliniques, c'est-à-dire nous avons le côté soin du visage, le facial, comment je veux dire. Ben, personne qui se peut n'a aucun problème la peau, je n'ai envie de venir se parler de mariage, ou bien pour cet anniversaire, je peux envie de gagner un glow, ou bien tous les mois, je vais venir pour faire un soin quotidien. Comment je pense à une facial? Bien sûr, je pense Prana et je vais chez Prana pour faire le traitement. Mais nous avons un côté aussi qui nous fait un traitement de la peau. Mais la majorité de mes clients les viennent pour traitement de la peau.
1: D'accord.
0: C'est-à-dire, je peux souffrir depuis longtemps dark circle, je peux souffrir aussi anti-aging, je ne trouve pas d'arrivée de cette ménopause, la peau peut relâcher, je peux avoir une droopy jawline, je peux avoir une droopy eyes, la peau peut vite saguer et je peux trouver que maintenant, la peau n'a plus beaucoup de peau ouverte. Là, je commence une côte prana et mélasma aussi, surtout là en ce moment si nous avons beaucoup anti-aging. Je peux envie de la peau plus ferme, surtout quand nous avons Bollywood, etc. Donc c'est une envie rajeunie et là nous venons faire un bon traitement de la peau.
1: D'accord. Donc justement, Ena, différents, quand je peux voir justement sur votre pamphlet, il y a plusieurs différents services qu'ils ont proposés. Il y a laser hair removal, je peux cause bonheur.
0: Oui.
1: Nous avons skin whitening.
0: Oui, ça c'est une grande demande qui nous est là, skin whitening. Skin whitening, moi besoin de dire à l'audience que skin whitening pas veut dire ça qui de trouver nous de filtre. Beaucoup de gens ne sont pas venus prendre et dire « Ah non, je ne vais pas avoir un whitening un peu rodé là. » Parce qu'il y a un concept là, quand nous faisons glutation, ça veut dire que nous pouvons venir white. Non. Et skin whitening veut dire que nous pouvons avoir un glow. Autant, il peut changer, mais il peut changer avec plusieurs des sessions. Vous avez besoin d'un minimum 6 à une dizaine de sessions pour être capable de gagner un bon résultat, que tu peux trouver au temps de changer pour gagner le goulot. Mais whitening, quand on dit laser skin whitening, il ne veut pas dire qu'on peut venir white. On ne peut pas sentir skin type 5 ou pour venir skin type 1. Type 1. Nous, il y a différents skin types. Skin type 1, type 2, type 3. Mauricien, nous, la plupart, nous, il y a skin type 2, 3, et 4 et 5.
1: Okay.
0: C'est-à-dire 5 beaucoup plus foncé. Nous avons un dark skin, African skin. Et comme moi, là, comme ça, nous avons un cappuccino. Donc, nous, skin type 3. Et là, beaucoup de nos gens pensaient que je pouvais une skin type. Right? Ça, c'est complètement différent. Et glutation aussi, parfois de nous, ça, skin type là.
1: Okay.
0: Skin type, glutation fait nous gagner plus en glow, les donne nous plus d'énergie, les booster nos immunes, les bon pour aussi pour nos fatty liver. Mm-hmm. Donc, tout ça va une chance, moi, là, de nous, au niveau de nous là.

0: Acné Scar Removal, là c'est pour ma dibouine qui gagne une tache justement de d'acné, bouton, côté la ma tache noire, une restée. Ça vous
1: Oui.
0: capable d'aider sa mandibule diminuer ou même faire disparaître ces taches?
1: Disparaître. 100% est capable de disparaître avec le traitement et un bon produit.
0: Alors combien de sessions par exemple?
1: Chaque personne est
0: Il est différent,
1: différente, oui.
0: d'accord. Là c'est
1: Surtout
0: la
1: si,
0: consultation qui
1: oui,
0: va
1: voilà, c'est
0: décider.
1: la consultation qui va décider, surtout si une personne il a une peau déshydratée, sec, les fumeuses, il prend l'alcool tous les jours, donc les pas pour gagner le même résultat. Et là, on fait aussi un traitement invasif, c'est-à-dire qui appelle le botox et fileuse. Et même chose, je prends l'alcool, même après 3-4 jours, je prends l'alcool. Je ne l'ai pas pour rester longtemps au niveau du visage. Même pour le acné aussi, pareil. Donc, toutes les vinaigrettes, façons de vivre.
0: Alors, nous rappelons qu'il y en a aujourd'hui notre invitée, Madame Priti Button, qui est cosmétologue et aussi fondatrice de Prana Skin and Laser Clinic, qui peut d'ailleurs fêter son anniversaire aujourd'hui. Ça fait 8 ans d'existence, depuis donc, que Prana a ouvert ce premier lapote, c'était à Moka.
1: Oui.
0: Aujourd'hui, il y en a encore dès les autres places, donc Grand B et Tamarin, donc 3 au total. D'ailleurs, aujourd'hui, il y a l'occasion que c'est un peu la peau de la femme, parler aussi de l'homme, je pense, ça concerne aussi les hommes. Si c'était la mantas, c'était la ban problème de peau, qu'ils sont capables de faire ben, différents traitements pour quelque part transformer en une peau en bonne santé. Alors, si vous venez tout juste de prendre l'antenne, merci d'être avec nous. Il est 10h30 minutes. Et là, on peut trouver un autre service encore qui est là, c'est le Dark Circle. Donc là, le pécose, ben, cerne. Des fois, des cernes très foncées. Et qui cause déjà les cernes?
1: Les cernes, surtout healthy skin, hein, pour les cernes, ils commencent par un bon sommeil.
0: Beaucoup de personnes, je suis malheureusement pas dans ce cas-là. Le sommeil, c'est très peu.
1: Oui.
0: Et du coup, c'est vrai que moi-même, personnellement, me trouvais qu'il me la mancène quand même assez fort, assez foncé.
1: Oui.
0: Et quand vous levez grand matin, vous lisez que vous êtes dans le
1: Tout y va,
0: fond.
1: les cernes. Bon, capable garantir tout du monnaie à CERN et nous passe beaucoup le temps dans l'ordinateur, nous passe beaucoup le temps dans le portable, nous capable scroll ben social media pendant 1 heure temps, 2 heures temps, 3 heures temps, tout ça cause ben CERN. Mais aussi le CERN est beaucoup relié avec nous le rein. Nous les reins, nous les foies, si nous pas boire assez de l'eau, si nos côtés rénaux pas fonctionne correctement, c'est pour ça qu'il nous dit consultation.
0: D'accord.
1: Consultation, c'est pas veut dire un dimanche, il peut venir, il peut faire oui, il peut faire un carbon peeling. Moi, je trouve ça beaucoup en clinique, hein, pour tout coup, tu peux faire carbon peeling, traitement, je veux dire, esthétique avancée, etc. Je peux dire oui, faire ça, tes affaires. Mais lit aussi beaucoup à l'intérieur. Moi, la consultation, c'est rapport médical et aussi, nous besoin de connaître qui, comment. La personne se fonctionne, le corps est été pour avant de nous donner un traitement médical. Il est capable, il y a un problème rénal, le papa connaît, on peut donner 50 sessions de Dark Circle, mais il n'est pas amélioré. Définitivement, il n'est pas amélioré. Et si une personne, quelqu'un qui les porte vert, bien sûr, ce Dark Circle, il a tendance à avoir beaucoup de Dark Circle aussi. Mais nous, il y a une bonne solution. Pour une personne qui n'a Dark Circle, nous faire un traitement. Pour certaines personnes qui n'allaient pendant beaucoup d'années, ils n'étaient pas à 100%. Mais pour un client très satisfait, il est beaucoup apaisé, il paraît beaucoup bien moins. Et aussi, nous donne une crème appropriée. Et avec un petit peu de concealer, la crème et tout, je trouvais qu'elle n'est pas paraître autant foncée. Nous gagnons
0: D'accord.
1: ça beaucoup au niveau de monsieur. Non, ben monsieur, et comment me dire aussi, ben monsieur qui peut consommer aussi le cigarette, etc. Bien sûr,
0: L'alcool.
1: c'est pour faire cette scène et pour beaucoup plus.
0: Donc, du coup, vous avez des hommes aussi comme clients, il n'y a pas que des femmes.
1: Non, des hommes, des jeunes aussi. J'ai beaucoup de jeunes, de filles de 16 ans, 18 ans, bien sûr, avec consent of parents signé. Donc, qui se peut faire un traitement acné. Je viens nettement plus pour traitement acné. Pour une tache, il y en a beaucoup qui n'ont pas une tache que de très eczéma infini passé, mais c'est une tache in restée. Donc, nous retire une tache dans la main, les pieds, les côtes, du côté, ou bien une tache comme acné.
0: Chez le dos aussi
1: Sur le dos,
0: souvent, oui.
1: oui, beaucoup de gens ont une tache acné dans le dos. Surtout si je peux faire un sport. Et je peux prendre une protéine, ce qui peut aller avec eux, c'est qu'il y a beaucoup d'acné. nous traitent

0: Puis la kéloïde. Kéloïde, le traite stretch mark, le traite énasis du côté prana.
1: Oui, la liste est longue en tout cas, ça c'est sûr. Donc là, nous avons trouvé carbon laser peeling, botox and fillers. Nous avons aussi donc tattoo removal. Si toutefois une fait un tatouage qui vous pas content, qui vous n'avez envie sans dire par exemple.
0: Vous avez ex, non.
1: Ça même, tu peux dire.
0: Ça nous en a beaucoup. Ça nous en a tous les jours, vous avez ex, non. Donc ça nous en a beaucoup.
1: Ok, et ça du coup sur une seule session vous capable faire ou plusieurs sessions, dépendant bien sûr de la taille du tatouage.
0: Ou dépendant de l'encre aussi du tatouage. Hein, si c'est une vieille encre, il prend beaucoup de sessions. Surtout quand on met un tatouage, vous connaissez comme un millimètre, il met des, c'est 1,5 mm, il met 0,5 mm. Donc là, les poils assez vite, 4 à 6 sessions. Les poils inatimes, ils disparaissent dans 2 sessions aussi. Mais si nous avons un tatouage longtemps qui piquait bien en
1: couleur
0: vert,
1: là.
0: Comme on ne tombe pas un grand parentier, là. Mais si nous avons quelque part là, nous avons gardé un petit souvenir. Donc.
1: Ça les prend un peu plus de temps.
0: Ça les prend plus de temps. Ça les prend plus
1: donc,
0: de temps.
1: Donc, si vous avez envie, elle fait un tattoo remover de, pour retirer le nom de, d'un ex, d'une ex, eh bien, n'hésitez pas. Ou sinon, parfait tatouage avec nom, là. Alors, Hydra facial aussi offert. Double chin, c'est quoi, justement, le double chin? Il faut...
0: Double chin, c'est le double menton. Okay. Nous fait double chin, double menton, nous fait le viché. Malheureusement, moi, pas capable d'expliquer tout en profondeur. Je connais les temps assez limités. Mais quand vous pouvez sur place, vous pouvez assez renseignement. Nous, il y a au moins une trentaine de traitements qui nous offert chez Prana. Et aussi, nous offert au moins une vingtaine de traitements sans l'équipement et sans aucun appareil. Si vous avez envie, fait une traite anti-âge sans ban appareil, ben, il n'y a pas de pour est-ce qu'on t'en fait laser, tout ça. Donc, Prana n'est pas offert seulement le laser, seulement le traitement avancé. Donc, vous avez venu pour ça, un traitement-là aussi.
1: Alors, on a encore du temps, justement, ne vous en faites pas. Alors, le Prana Signature Glow.
0: Oui.
1: Alors, ça, c'est pour, justement, donner un peu plus de glow à notre peau.
0: C'est pour les bridal. Nous, on a beaucoup bridal. Groom and bride. Hein? Okay. Le couple vient maintenant, avant ce mariage.
1: Avant les séances de photos, les vidéos,
0: exactement,
1: tout ça.
0: C'est le garçon-ci, bien sûr. Je viens de faire et en couple, vous êtes venu faire 5-6 sessions avant mon mariage. Il y a beaucoup un couple qui est bien conscient. Je n'ai pas venu laver, vous êtes mon mariage, mais je venais 6 mois et 1 an avant. N'importe quel traitement, vous avez envie de faire un petit peu belle et fat, vous avez envie de réamincir les bras, vous avez envie de paraître very good dans votre robe de mariée ou bien dans votre lehenga. Donc, vous êtes venu en avance, nous faire aussi côté fat freezing, mon soin amincissante.
1: Très bien, donc je suis contente que vous avez dit le fat freezing et les soins amincissants qui vous proposaient. C'est quoi la différence entre les deux déjà?
0: Il y en a plusieurs. Donc, il y a des gens qui ont envie de faire fat freezing. Fat freezing n'est pas fait au maigri en kilo. C'est-à-dire, mon anti-vente qui a des dérangements. Mais il y a des sportifs qui viennent chez moi, hein, des cyclistes, tout ça. Donc, par exemple, je fais beaucoup d'exercices, mais je ne love handle pas aller. Donc, là, nous freeze, ça va faire ça. Il y en a beaucoup qui a le sport, fait beaucoup de sport, mais je un petit bel île par aller, je n'ai pas un relâchement au niveau de la peau, surtout pour une maman qui finit
1: bébé,
0: pose à l'accouchement. Je viens enlève un fat au niveau du belly, ça c'est le fat freezing. Ou nous avons l'hypolyseur qui nous travaille manuel avec la main et aussi avec un appareil qui nous appelle ça l'hypolyse. Donc là, les tightens de la peau, les raffermis et aussi les faisaient maigrir en centimètres. D'accord? Mais si vous avez envie de perdre en kilos, si vous avez envie de perdre 5 kilos, 10 kilos, 15 kilos, 20 kilos, je viens également en personne. Donc, moi, pour donner une autre, bande détail, je vais capoter tout le
1: long. Bien sûr.
0: Donc, je viens en personne et là, nous faisons un bon bilan. Mais il y a beaucoup de photos à montrer, autre. Pour traitement visage, traitement cheveux, traitement le corps, il y en a beaucoup before and after. Maintenant, avec toute la compétition qui nous est là, tout ça, on arrête portage beaucoup, nouveau traitement le social media. Mais quand la personne vient en personne, elle a nous expliqué, il y a tout détail, tout un traitement qui nous ferme.
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1: Très bien, donc ça c'est une bonne nouvelle. Alors donc j'ai reçu un message, donc c'est un dimanche encore peut poser une question, voilà, peut poser une question, il y a une pigmentation, est-ce qu'il est capable de faire un laser pour faire les disparaître?
0: Oui, il est capable de faire un laser pour faire les disparaître, mais bien sûr, il n'y a pas miracle, il n'y a pas à aller tout de suite. Il y a plusieurs sessions et aussi il y a souvent un produit, souvent un soin quotidien.
1: D'accord, donc il est capable de faire. Alors, nous revenons à Tigit, le relâchement de la peau. Donc, souvent, il y a beaucoup de facteurs qui font qu'il nous la peau relâchée. Déjà, l'âge, d'une cause aussi, peut-être quand il y a un bébé, nous ventre, comment se relâcher. Quoi d'autre encore?
0: Nous, il y a un traitement HIFU. C'est High Intensity Focus Ultrasound, c'est un électromagnétique. Il travaille jusqu'à la troisième couche de la peau, le SMAS, comme on nous dit. Et là, il referme nous la peau, visage, nous tout menton, et aussi il fait nous gagner un V-shape. Et nous travaille aussi dans les bras et au niveau du ventre aussi. Nous avons plusieurs traitements pour relâchement de la peau.
1: Alors, le Skin Fitness, c'est quoi? Hein?
0: Le skin fitness, c'est pareil comme on a à la gym, nos besoins gardent nous en bonne santé. Le skin fitness, c'est nos soins du visage. Mm-hmm. C'est-à-dire, si une fois par mois, on vient faire un hydrafacial, il peut pas dire qu'on a une tache, qu'on a un bouton, qu'on a une peau ouverte qui nous vient faire un skin fitness. Skin fitness, c'est-à-dire le soin à travers le lymphatique système.
1: Mm-hmm. Des fois, on va sur les réseaux, il y a un rouleau qu'on passe sur le visage, c'est ça?
0: Voilà, c'est important, okay. C'est important et c'est ça qui garde nos skin fit et les travaux le lymphatique système de nous la peau, surtout le hydrafacial, la mésothérapie. Il y a deux différents types de mésothérapie, un avec injection, un avec non-injectable. Donc, nous faire mésothérapie avec l'équipement. Donc, nous pénétrer ben produit, ben sérum à la peau et nous travailler lymphatique système que tu peux gagner le glow instantané. Et ça fait 8 ans qu'il nous vendra traitement là. Nous faire au moins 50 000 mésothérapies à ce jour. Donc, tous nos clients, once de faire cette mésothérapie, j'étais addicted avec ça. Donc, j'étais content pour faire. Même chaque 2 mois, j'étais retournée. Chaque 3 mois, j'étais retournée. J'étais content de faire cette skin fitness, mésothérapie, hydrafacial, best-seller, mésothérapie et aussi laser skin surface remover.
1: D'accord. Voilà. Et par exemple, là, quand on dit qu'il y a une peau ouverte aussi, est-ce qu'il est capable d'aider à ce que, parce que quand on dit peau ouverte, souvent on a un bouton, parce que là, il n'est pas bien nettoyé, là, ça atterrante un peu plus. Oui. Est-ce que ça aussi, on peut traiter les peaux ouvertes?
0: Définitivement. Définitivement, nous avons tout traitement. Pour ouvrir, nous traiter à travers un carbon peeling, qui est Titan ban peau. Nous avons aussi ban chestnut peel. Nous avons beaucoup différents de peeling qui nous servent pour affermir ban peau ouverte. Mais bien sûr, tout de suite quand le client vient, nous travaillons à travers 3 steps. Hein, et la preparation of the skin. Nous ne pouvons pas venir nous faire un peeling directement. Non. Nous avons prep skin. Nous avons le traitement, nous avons le post-treatment. C'est ça le advanced cosmetology, le science-based. Donc, nous avons le science derrière le facial que je viens de faire. Donc, c'est ça la cosmétologie.
1: D'accord. Très bien. Donc, alors, si une personne nous écoute aujourd'hui et elle dit, ben voilà, je ne sais pas où commencer. Je ne sais pas qu'une équipe m'a besoin de faire pour me la peau. Je vais écouter, ça ne me prend aucun, va faire aucun soin. Qu'est-ce qui vous recommande ça, Dimona, en premier?
0: En premier, nous pouvons commencer un soin à la base. Nous pouvons commencer un soin. Nous demander est-ce qu'ils vous préfèrent avec l'équipement ou bien sans l'équipement. Nous pouvons recommander un nettoyage en profondeur. N'importe quel traitement nous commencer, nous pas capable de commencer dans un visage qui est dans beaucoup blackhead, whitehead, zamine faciale. Donc, nous pouvons commencer par un bon soin du visage. le hydrafacial même. Et ensuite, là, nous pouvons l'auban deuxième, troisième, quatrième stade.
1: Est-ce qu'il nous capable de faire ça dans la même journée ou bien ce sera de différents rendez-vous?
0: Non, différents rendez-vous. Mm-hmm. Parce que nous allons sur la peau respirer. Nous ne connaissons pas quelle réaction. Première fois, nous pouvons travailler avec un dimon sur la peau. Si sur la peau sensible ou bien nous pouvons avoir une réaction. Des fois, nous faisons un dimon, faire un test quand même pour ce prochain traitement.

0: qui est le laser, le carbon peel, le IPL, ça peut être adapté à sur la peau. Là, si nous faisons un petit test qui on n'a pas aucune réaction, et là, après 7 jours, nous pouvons déjà deviner comment se fait souvent le traitement de la peau.
1: D'accord, nous avons encore 5 minutes avant la fin de l'émission.
0: Oui.
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0: Oui.
1: Vous venez à une consultation personnalisée dépendant de votre peau, dépendant de vos antécédents, parce que tout ça, elle y compte, parce que tout le monde pas pareil, comment dire.
0: Exactement, tout mon traitement nous donne un skin planning et tout client lui vient passe pour moi avant de faire un traitement. Donc
1: vous avez un planning bien chargé.
0: Très très chargé.
1: Oui.
0: Je travaille 6 sur 7.
1: OK. Mais là à ce moment-là où promène Mena dans les différents points, les 3 points
0: oui,
1: ou bien tous
0: première consultation et c'est avec moi, mais il y a une bonne assistante, il y a une sig officer qui travaille, il y a une bonne esthéticienne qualifiée et une bonne académie aussi que nous demandons cours, hein, nous un QA approve, nous donne nos bancos. Donc me forme une bonne personne, me donne banco et là je travaille. 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
1: D'accord, donc ça c'est déjà bien plan. 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
0: Oui, très très important. Bien sûr, pour tous les traitements, on ne va pas aller en détail, on ne va pas recycler l'occasion pour expliquer bien en profondeur, mais nous faisons un workshop aussi. Si une madame nous regroupe 15 à 20 dames, j'ai envie de comprendre bien ce que veut dire le HIFU, avoir ce procédé pour ce HIFU. Donc là, nous invitons pour faire un petit workshop.
1: Et là, comment ça se passe? Comment faire pour savoir quand il y a un workshop?
0: 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Donc, nous, je suis venu, nous expliquons, nous faisons une démonstration, nous montrons comment il passe.
1: D'accord, très bien. Et peut-être un dernier message aux auditeurs, à votre équipe, n'hésitez pas.
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1: D'accord. Et en tout cas, encore une fois, un très bon anniversaire à vous et à votre équipe, donc Poprana qui fête ses 8 ans aujourd'hui.
0: Merci, merci pour l'émission.
1: Merci en tout cas pour votre présence, c'était un réel plaisir. Pretty Button, recevoir-vous ici en studio en espérant peut-être pour d'autres émissions prochainement.
0: Pourquoi pas? À très bientôt.
1: Merci beaucoup. Donc, je rappelle cosmétologue et aussi fondatrice de Prana Skin and Laser Clinic. Merci pour votre présence aujourd'hui et merci aux auditeurs qui étaient à l'écoute. On se dit à très bientôt. On remercie également Juanita et Avi pour la production de cette émission. Bonne journée à vous et rendez-vous dès demain pour une nouvelle édition de votre intermède et c'est Mailing qui prend le relais pour la suite de l'aventure.
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4: Bonjour, bonjour, bonjour, bonjour et bon mercredi. Et là, quand je le connais tous les matins, hein, c'était 8h, et puis nous, on a 11h midi, et là, nous mettons un joli petit programme inédit, hein, même l'écoute, et nous bien fait plaisir, et tout le monde qui peut écouter l'émission, là, hein, donc on va faire un petit dédicace, un petit dialogue, raconte-nous un petit peu, une petite histoire qui n'arrive, une autre comique, une petite blague, hein, porte à ça au radio, là, et numéro de téléphone 52 51 72 69, et me redis encore numéro, là, 52 51 72 69. Téléphone-nous, ce qu'on va pas d'autres messages. Et moi, j'espère que tu es bien dormi, bien levé, quand matin les temps, pas si bon du tout là. Hein, de temps en temps, il y a l'appli soleil, dans l'endroit où il y a lit, l'appli même. Et voilà, nous avons besoin de l'appli. Hein, voilà, nous avons l'appli là. Hein, quand nous avons l'appli, nous avons rempli un peu de réservoir. Hein, papa est capable de servir gaspiller de l'eau. Hein, là, nous avons l'appli pour arroser ma plante. Man qui a la fougère dans ma poule, la case là. Prends-le, profitez, mettez l'idéo. Hein, mettez l'idéo. Et si vous avez sachet l'arroser là, hein, attention pas laisser trop d'eau sans couleur. Parfois, quand il est trop en dehors de la case, quand on met l'idée, il est grillé là. Hmm? On fait la griller. 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Et je fais un coucou à Orlette. Orlette, l'agrément Saint-Pierre. Je connais ce petit fougère bien, hein, de ce moment de macramé là. Hein, écoutez, il y en a plein de fougères. Tout le monde est fougère à côté. Et voilà, je fais un gros coucou. Et là, je mets un joli santé là pour hier pour vous. Et nous espérons que ça va être sur la pouillée là. Puis faire du plaisir parce que démarrage l'émission. Bon, quand on met une chanson là pour hier, après les là, hein, nous commençons même une chanson oldies, une chanson longtemps. Envoyez ça à côté. Pareil.

Bonne dédicace rentrée. Un bon anniversaire pour Steven. Steven, de la part de Sophie Cindy, qui peut souhaiter un bon anniversaire à Steven de Rosille. Et aussi un coucou pour Linda. Linda de Vacoa. Et un petit message. C'est Linda, même il a voulu même un message. Un petit coucou pour Linda. Ça veut dire Linda peut faire coucou à tous vos camarades qui peut écouter radio là. Et ça fait plaisir. C'est Azek Floriz, dès qu'on démarre, je vous fais un gros bisou. 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Hein? Mais je ferai tout depuis des roules correctes là. 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Et c'est tout que ça se la pluie là. À nous, mon joli. Que te dire? Bien, comme tu es tracé. Et le petit coucou. Et voilà, mon petit dédicace qui peut rentrer. 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Qui pas connu l'occupe envoyer un message là, je suis capable d'envoyer un message, puis je suis capable de téléphoner son numéro là, 52 51 72 69. Il est là. Et un autre petit coucou pour Praven, un coucou pour Praniven. 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La direction Rosebelle. 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Mais petit radio, tu as raison, Valérie, petit radio, tu as un courage pour préparer tout le monde, ça fait pas le travail. Quand tu radio là, ça radio.

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Allez, pareil, allez, pitik. 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
2: C'est Nasty Black, nouveauté qui fait que je retiens l'information de la carrière, nous gagnons direct ici à la MBC, tambour, begin, maman, c'est partout. Et la petite dédicace pour rentrer pour Siva, Siva qui peut faire un coucou. 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Là, je dis non, moi, tu peux écouter ma musique, on est causé, ça, et prends compte la route quand on peut conduire, là, c'est tout le temps l'appli là, et téléphone nous, il y en a beaucoup l'appel, tu peux rentrer pendant qu'ils sont rentrés, tu peux jouer là, parce que là, je suis capable de téléphoner là. C'était là, tu as pas de téléphone, l'eau 52-51-72-69. Téléphone, là, c'était là. Là, nous faisons une petite dédicace là. Là, dans la direction Petite Rivière, direction Petite Rivière. 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Bien qui bon. 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Hein?

on te trompe là. Là, dans la direction de mon endroit, c'était Bambou. 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Pour mon cœur, le cœur. Christine Sitoul. 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Et puis c'est un bon anniversaire aujourd'hui, c'est l'anniversaire Christine de Beaubassin. 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

coucou à tout, mon Angélique. On fait un coucou à Angélique de Cotrebonne, sur la moitié. Pierre, moi, j'espère que je peux écouter la radio, là. 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Allô, allô? Allô? Allô, allô? Vous êtes à nous loin, là.

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1: Bonjour mamie.
0: Ah.
1: Oui mamie, bonjour.
0: Oh, moi je suis pas tracé là. Pas tellement rien là. Oui. Moi je trace, oui. Toujours
1: tout. C'est Marie-Ange.
0: Ah oh, Marie-Ange, Marie-Ange de Saint-Pierre. Oui, je trace, je suis pas tracé
1: oui,
0: là.
1: Vous avez raison d'être tracé.
0: Donc, dans la vie.
1: Je ne trace pas vous, mamie.
0: Exactement, jamais je n'ai pas capable. Dans la nous essayer.
1: Non, vous
0: êtes content. Tu sais, il y a des gens qui ont pu manger, donc c'est une conquête, une casserole, tout, une vigne, c'est de la cuisine, tout.
1: C'est vrai. Je lui mets un cordon bleu, il disait ça.
0: Ah oui, exactement. Et nous, je ne commence pas à connaître pour nous connaître, pas qu'on commence direct à connaître.
1: Pour nous connaître. C'est vrai.
0: Même dans qu'on est là ici, dans qu'on est là, on apprend encore. Oui.
1: Oui, c'est vrai. Excuse-moi. Dans le connu, nous allons apprendre.
0: Allez, Lila. Allez, passe-nous sur le
1: message. Mamie, monsieur, me baisser. Oui, me baisser. Linda Moriette, 253, Benin Bessère.
0: Comment y appelez?
1: Monsieur, Linda Moriette.
0: Linda Moriette, maman.
1: Oui, j'ai allumé les verres. Oui, il y a ce type qui t'a écouté, Charlène, t'a écouté. Je me connais pour passer mes sens. Oui, monsieur, j'ai allumé les verres, bonne santé. De moi, Eddie, Jenna, Ryan, Jean-Philippe, Lina et toute la famille, je sais. Bon anniversaire.
0: Ah, joli, un joli samedi là. Ah. Mon chien, joli samedi pour une là.
1: Non, samedi, par contre, bon anniversaire, mamie.
0: Puis après, c'est samedi.
1: Là, tu peux fêter l'anniversaire. Oui, oui. Ryan, c'est le meilleur.
0: Oui.
1: C'est l'anniversaire. C'est l'anniversaire samedi.
0: Joli.
1: Bon anniversaire. Va...
0: Bah, manger bon anniversaire. Elle a l'estomac vide.
1: Non. Moi, l'argent.
0: Quand elle est déjà là, papa n'est pas rempli. Vente après la baignade. Non, merci. Non. L'estomac. Oui. Vite, Nick.
1: Mamie.
0: Oui.
1: Oui, vraiment. Moi, embrasse. Moi, je pense. Micheline et Régis de Beaubassin.
0: Oui.
1: Monsieur Prême, qui n'ont entendu pas permis.
0: Oui.
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1: Après, tu sais que... Non, c'est pas question de filles. Je n'ai pas arrivé, mamie. Ça, j'ai fait ça. Téléphone n'a pas bon.
0: Non, de tout.
1: Beaucoup de monde.
0: Je vais te commenter de toi. Oui, salut, téléphone. D'un coup, là. Une semaine, tu peux passer via téléphone. Là, avec toi, oui, salut, téléphone.
1: Non.
0: Je vais te dire, pour une longue, oui, c'est pas que ça.
1: Mais il commence à finir Dieu
0: dans le
1: film.
0: Mais ça m'a dit. Comment tu l'as?
1: Mais non, on est là depuis longtemps, moi.
0: Non, une semaine, c'est qui téléphone, nous ne pouvons pas chercher ce numéro-là. Là, moi, tous les jours, on a dit, pas gagné à cause de ce téléphone-là. Mais je me dis, elle est bien.
1: Ça veut dire que c'est une vie longue,
0: là. Oui, c'est
1: ça. Mamie Myrina de Gaïcourt-Pensil.
0: Oui.
1: Rebecca et Solange. Il y a beaucoup, dans le Saint-Pierre, dans le Mamed, et dans le Colin, sa famille. Colin, tu sais, pas vite, mamie. Didier de Mario.
0: Non, Didier de Pamplemousse.
1: Pamplemousse, oui. Longtemps, pas vite, je vais dire que tu as
0: pris le téléphone, mamie. Nous t'en nions.
1: Ok. Non, quand ma télé, tu as un message pour ta vie avec ta cousine.
0: Non, je suis une hier.
1: Il t'envoie un message, oui. Pas téléphoner, non.
0: Alors,
1: non, écoute, je m'en vais, mon collègue, c'est la téléphonique, c'est la téléphonique.
0: Pas
1: fait où.
0: Oui.
1: Allez, mamie, je m'embrasse bien fort, bonne émission.
0: Allez, merci. Gros bisous.
1: Allez,
0: bye-bye.
1: Gros bisous. Mettez un joli. Non, tout va en santé, j'ai le même, mon collègue, tout joli. Rien à dire.
0: Et t'as merci.
1: Mais on peut mettre tous ces épisodes.
0: Je gonfle. Allez, merci. Allez, bye bye. Allez, pique.
1: Allez,
0: bye
1: bye.
0: Allez, bye bye. C'est Marie-Ange de Saint-Pierre. 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

0: Oui, depuis l'Allemagne, je connais juste après cette publicité là, une jolie chanson peut venir là.
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Un petit mot comme ça peut jouer l'un les temps comme ça au romantique là. 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Parce que aujourd'hui, mercredi, pas capable lundi, mardi, mercredi, c'est jusqu'à samedi, dimanche, la viande même. Et un jour, quand on vient de vous frisider et tout, on n'est pas qui nous cuide et nous ramasse dans frisider et tout ça. Qu'est-ce que tu as dit? Accompagnez-les avec nos affaires. Pas besoin qu'on nouveau manger tous les jours. Moi, mon Dieu, ma côte, moi, si on cuit lundi, si on grèche, il y a une lentille, cette lentille est restée là. Pendant une semaine, on n'a pas parlé de lentille là. 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

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Profite-le bien. Astéma fait un petit tour de la France. 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Moi, une fierté de l'île Maurice. 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Surtout, on m'a écouté la musique là. 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Et je fais un gros bisou même. Quand je suis venu, je suis capable de gagner l'expérience. Comment ma nouveau style de Sega. Un mélange Sega, Cécile, Maurice ensemble. Je connais qui était ça. Fais-moi une bonne santé, Cécile, mon métier là. Un petit moment, mettez une jolie chanson, Cécile. Et je me dis ça à sa l'équipe qui n'a le représente Maurice. Là-bas. De la part de Priscille et Florise. Une chanson pour tout le monde, maman, qui peut écouter nous dans le monde entier. Spécial pour ceux.

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Alors, on fait un coucou à Jean et Juliana de Montros. Et j'espère que je peux écouter la radio là. Et moi aussi, je peux écouter la radio là tous les jours ensemble. Casse un petit peu de terrasse là. Hein, puis écoute l'émission, ça fait plaisir. Un coucou pour Gemma Janvier, ce gosso Danilo, hein, depuis Italie. Je peux écouter la radio. Un coucou pour Zotte. Et aussi, je t'ai envoyé un petit message, Gemma et Danilo. Je t'avais déjà envoyé un petit message à Rebecca de Maïbourg, Soulange. Et ça fait plaisir de écouter la radio là. Et ça sont Soulange. Et surtout, il y a une équipe qui est dans Cécile là. Il y a Ricardo, Christelle, Mathieu, Mathias, Miguel. Et je suis tout là-bas là. Hein, de la part de Priscille et que Floris de Caen, le vieux. Et le petit coucou, j'ai sur Bobassin. Long la liste à maman. Joli message pour tous mes camarades. 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Ça veut dire, moi, prendre une côté, mon vinyle, hein, pour mes petits-enfants, Télissa. Un coucou pour Orlette de Sebel. On a Marise et Alain Lascaux de Képip. On a Pierrette et Sylvestre de Grand-Bélair. On a Marion Zekedi de Saint-Pierre. Yvette de Montséaline. Chantal Lamoureux de Gros Caillou. Et Chantal Ramnet de La Caverne. Et aussi un coucou pour Josiane Ratinon, je t'habite la brasserie. Et surtout Marie-France, exécutrice depuis l'Allemagne, et tout mon camarade de la part de Micheline et Crésis. Un petit coucou pour notre camarade Milou, direction Baie du Tombeau. Et notre camarade Milou, et son madame Patricia, la famille en manche. Je vous fais un gros bisou. Là, je suis sur la radio, là, je mets le terrasse comme tout là. Je suis terrasse, sur la radio bien branchée. Parfois, je casse un petit peu de haut. Hein? Après, parfois, je casse un petit peu en dedans. Après, écoute l'émission. Et si ma foule est bien installée, maman, je vais jeter un gros coucou. 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Ah, moi, j'espère te dégager un peu la Lisette. Hein, pour toute la santé. Un coucou pour toi de la part de Catherine de Montros, qui peut faire toi un gros bisou. Et puis, je te souhaite un bon rétablissement à Lisette Despailles. Une jolie chanson pour bonne maman. Après, nous prenons un petit Sega qui vient de parler hier.

Là, moi, j'ai tout bye bye. Demain, nous revenons encore. Et 11h midi. Et bonheur demain. Et cousine qui pour là, entre 7h et 8h. Et gros bisous. Bye bye. Un joli chanson pour vous autres. Écoute ça.

0: Le journal de la mi-journée avec vous, Hachi Bachou. Hachi, bonjour.
1: Bonjour Méline, bonjour à tous.
0: On démarre avec les titres.
1: Le nombre de bénéficiaires de la BRP recule encore en juillet avec 1402 personnes de moins qu'en mai. À l'inverse, la pension contributive progresse de 958 bénéficiaires à l'approche d'une nouvelle étape de la réforme des pensions. Journée mondiale de l'aide humanitaire face à la hausse des violences, le ministre Dhananjay Ramphal appelle à renforcer la sensibilisation aux droits humanitaires. Arvin Boulel maintient le caractère exceptionnel du débarquement des 547 bovins du MV Apex. Toutefois, le ministre n'exclut pas des poursuites dans ce dossier après avoir sollicité des avis juridiques. Et en Inde, un incendie d'un hôtel fait au moins 9 morts à Calcutta. À deux semaines d'une nouvelle étape de la réforme des pensions, les derniers chiffres de Statistics Mauritius montrent que le nombre de bénéficiaires de la pension de retraite de base continue de reculer. En juillet, 273 829 personnes percevaient la BRP à travers la République, dont 267 763 à Maurice et 6 066 à Rodrigues, soit 1402 bénéficiaires de moins qu'en mai. Tous les détails avec Shaili Niaben.
2: La tendance est à la baisse depuis le début de l'année. En janvier, la Basic Retirement Pension comptait 277 970 bénéficiaires. Ils sont 273 829 en juillet. À l'inverse, le nombre de bénéficiaires de la pension contributive de retraite progresse. 172 459 en juillet contre 171 501 en mai, soit 958 de plus. Des chiffres qui interviennent alors que la réforme des pensions a connu un nouveau tournant. Le gouvernement a finalement abandonné le Minstes annoncé dans le budget 2026-2027, une décision dont le coût additionnel est estimé à 6,2 milliards de roupies pour les 6 premiers mois de 2027, soit 0,7% du PIB. La prochaine étape est fixée au 1er septembre. La période de transitoire prévoit des dispositions particulières pour les personnes qui atteindront 60 ans à partir du 1er septembre 2026. Cette transition se poursuivra jusqu'au 31 août 2029. À partir du 1er janvier 2027, la Basic Retirement Pension sera remplacée par la State Age Pension. Le dispositif prévoit notamment une possibilité de percevoir la pension avant l'âge de référence avec une réduction de 0,5% par mois ou de reporter son versement avec une majoration selon les conditions prévues. Autrement dit, derrière ces chiffres de juillet se dessine une double question. Combien de personnes choisiront de toucher leur pension plus tôt et quel sera à terme le coût de cette décision pour les finances publiques ?
1: Les pressions sur les prix pourraient rester soutenues à Maurice. C'est ce qui ressort de la dernière Inflation Expectation Survey de la Banque de Maurice menée en juin dernier auprès de 200 répondants. Avec une inflation globale de 4,2% à fin mai 2026, 54% des répondants jugent déjà ce niveau trop élevé. Pour les prochains mois, ils tablent en moyenne sur une inflation de 4,9% en décembre 2026, avant une progression de 5% en juin 2027. Lovina Sophie.
3: Cette étude ne constitue pas une prévision officielle de la Banque de Maurice. Elle permet plutôt de mesurer la perception des personnes interrogées et leurs attentes face à l'évolution des prix. Pour expliquer la dynamique actuelle, les facteurs externes arrivent en tête. Les variations du taux de change de la roupie et l'évolution des taux d'intérêt figurent également parmi les principaux éléments cités. Sur un horizon de 5 ans, les perspectives sont plus partagées. 54,5% des répondants estiment que l'inflation pourrait se maintenir à 4% ou moins contre 45,5% qui anticipent un niveau supérieur. En moyenne, ils tablent sur une inflation de 4,7% à cet horizon. Avec un taux de réponse de 68,5%, ces résultats permettent ainsi de mieux

0: mieux cerner les attentes des acteurs interrogés quant à l'évolution future des prix.
1: Ce 19 août marque la journée mondiale de l'aide humanitaire sur fond de violences record contre les travailleurs humanitaires. Selon l'Aid Worker Security Database, 907 travailleurs humanitaires ont été tués, blessés ou kidnappés en 2025 contre 833 en 2024. Parmi eux, 350 ont été tués. Autre menace croissante, les drones armés, de plus en plus utilisés dans les zones de conflit, qui exposent davantage les humanitaires et les civils. À Maurice, le ministre des Affaires étrangères, Dananjay Ramphal, rend hommage aux travailleurs humanitaires et insiste sur l'importance de mieux faire connaître le droit international humanitaire, un enjeu qui concerne aussi Maurice, confronté au risque de catastrophes naturelles, notamment les cyclones, les fortes pluies et les inondations. La division des droits humains du ministère et le comité international de la Croix-Rouge prévoient notamment des supports pédagogiques pour les élèves et le grand public, ainsi que des vidéos explicatives sur le droit international humanitaire. La jeunesse mauricienne veut voir une nouvelle page s'ouvrir dans la vie politique du pays. Pour Ayushi Adarchini Balok, présidente par intérim des Nouveaux Démocrates, le changement passe par de nouvelles idées et de nouvelles façons de faire, tout en laissant une place à l'expérience et à ce que les générations plutôt précédentes peuvent transmettre. Elle défend aussi une complémentarité entre les générations. Chacune a, selon elle, un rôle à jouer, avec toutefois une plus grande place à donner aux jeunes pour leur permettre de prendre progressivement les devants et de participer davantage aux décisions politiques. Ayushi Adarchini Balok était l'invitée de la matinale ce mercredi. Nous l'écoutons.
2: Nous n'en vit un nouveau political era en tant que jeunes, mais attention, il ne faut pas oublier que nous capables de prendre des exemples, the good, the bad, and even the confused one, from Banpoti traditionnel. Nous
3: capables coexister les deux,
2: mais nous donne la chance plus aux jeunes. Par exemple, nous prenons Gaëtan Duval, il fait un travail formidable. Nous prenons SSA, Cécile Sagaramgoulam, père de la nation. Mais c'est grâce à lui aujourd'hui qu'il a l'indépendance. Donc, c'est grâce à ça. Donc, comment nous capables de dire que les personnes qui étaient dans les petits traditionnel, par fin faire, un travail formidable. Donc aujourd'hui, en tant que jeune, nous pouvons prendre ça comme exemple et nous adapter, nous shaper, nous molder de façon qui jeune fait la politique.
1: Je vous le disais, le gouvernement passe à la phase concrète de son projet d'agriculture de précision. Le FARE a lancé ce mardi a réduit le Precision Farming AI Driven Food Production Scheme destiné à introduire davantage d'outils numériques et d'intelligence artificielle dans les exploitations agricoles. Le dispositif a été annoncé dans le budget 2025-2026 et depuis, le FARE a travaillé à l'élaboration d'un mécanisme de soutien avec les agriculteurs et les fournisseurs de technologies, à savoir que ce projet bénéficie désormais d'une enveloppe dédiée. 6 millions de roupies sont prévus dans le budget 2026-2027 pour la Precision Farming, avec 12 millions de roupies prévus annuellement par la suite dans le programme d'investissement public. Le ministre de l'Agro-Industrie, Arvind Boulel, veut notamment remettre en production les terres agricoles abandonnées, lutter contre la spéculation foncière et attirer davantage de jeunes vers un secteur qu'il veut plus technologique et plus attractif. Arvind Boulel au micro de Chaline.
4: À chaque fois qu'on fait un discours de cause prestigieuse en agriculture, smart agriculture, il n'est pas palpable. Alors, pour lui palpable, nous tient annoncé dans nos budgets 2025-2026, qui appelle l'intelligence artificielle. Et aujourd'hui, il est pratique. Et nous ne touche pas les planteurs, les éleveurs. Et les planteurs, bien enthousiastes. Et ZEP bouge avec sa technologie-là. Et bien sûr, il est primaire à commencement. Et après, il est en termes de, qualité du sol, semences qui disent, quand vous faire école, qui quantité de le bien servi et information leur accès au marché.
1: Autre point abordé, le dossier du MV Apex. Le ministre Arvind Boulel réaffirme que le débarquement le 15 juillet dernier des 547 bovins a été autorisé à titre exceptionnel pour des raisons de force majeure. Il assure que cette dérogation ne constitue pas un précédent. Les importations de bétail restent soumises à des normes sanitaires strictes. Ces bovins originaires du Mozambique étaient initialement destinés à la Guinée avant que leur cargaison ne soit réorientée vers Maurice. Or, seuls le Kenya et la Namibie sont actuellement autorisés à exporter du bétail vers Maurice. Le bureau de l'Attorney General a par ailleurs été sollicité sur les suites à donner à ce dossier. D'éventuels manquements pourraient entraîner des poursuites. Écoutez le ministre Arvind Boulel.
4: Conseil des ministres, il prend la décision parce que nous l'un seul.

0: de tolérance, c'est la force majeure. On n'a pas fait plier les autres devant l'engagement qu'ils ont donné. Et le service vétérinaire, avec le ministère, qui nous sollicite l'avis du Bureau Attorney General, et nous avons les autres lettres pour les autres qui n'ont pas honoré cette obligation. Et si les autres n'ont pas honoré cette obligation, peine à choix nous faire un test là, mais les autres ont couru les frais. Parce que si ça va un test là, nous avons ça devant le laboratoire international. Il est important pour nous, ce qu'on appelle les normes sanitaires, être respectées. Peine à aucun risque. Et ça, jamais pour arriver, parce que nous donnons la permission à ceux qui l'ont importé, qui importent de Namibie et de Kenya, pas servir dans le subterfuge. Donc, ceux qui sont importateurs, ça va en animal-là, par faire fi de la loi, vous pouvez subir les conséquences et le service vétérinaire peut faire ce que vous avez.
1: Au moins 9 personnes, dont un enfant, ont péri dans l'incendie d'un hôtel à Calcutta dans l'est de l'Inde. Plusieurs autres personnes ont été blessées. Les premières informations évoquent l'explosion d'un climatiseur à l'origine du sinistre. 6 hommes, 2 femmes et un enfant ont par ailleurs été secourus et transportés à l'hôpital. Ce qui nous amène à la fin de ce journal. Merci de l'avoir suivi. Merci à Tavni à la réalisation et Avi à la technique. Retrouvez Vikash Bagheruti pour la page sportive.
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3: Merci à Hachi Bachou qui nous a présenté le journal de la mi-journée. Place sport, parlons d'abord des championnats d'Afrique de beach volley hommes et dames qui se déroulent actuellement à Alexandrie en Égypte. Excellent début de compétition pour notre équipe féminine qui a battu l'équipe numéro 2 du pays hôte hier. Le duo Lisabonne-Joanita Latour s'est imposé par 2-7 à 0, 21-17, 21-18. C'était le premier match du groupe F dans lequel on retrouve aussi le Kenya et l'Afrique du Sud. Chez les messieurs, Maurice se retrouve dans le groupe A en compagnie de l'Égypte et du Kenya. Après sa défaite face au Kenyan, la paire Gilbert-Alfred Akash Dubraz sera opposée à 19h ce soir face à l'Égypte. Les vainqueurs hommes et dames se qualifieront automatiquement, je vous le rappelle, pour les prochains Jeux Olympiques. La compétition prend fin le 22 août prochain. 28 pays sont représentés à ce tournoi continental, 45 équipes au total, dont 24 en masculin. Football avec les compétitions africaines de clubs. Dans un communiqué, la MFA confirme les dates de la manche retour pour nos deux représentants. Ainsi, dans la Ligue africaine des champions, l'Accra Waves SC se déplacera à Johannesburg pour disputer le match retour face à Orlando Pirates le samedi 12 septembre à l'Amstel Stadium. La manche aller est prévue pour le 6 septembre à 15h30 au complexe multisport de Côte d'Or. Engagé dans la Coupe de la Confédération, la SPL 2000 jouera son match retour le même jour face à Jwaneng Galaxy à Francistown au Botswana. La manche aller est prévue pour le vendredi 4 septembre en nocturne à Côte d'Or. Football avec la manche aller des barrages d'accession de la Ligue européenne des champions. Fenerbahçe n'a pu faire mieux qu'un nul, un partout à domicile face à Lyon. Tout se décidera donc dans une semaine à Lyon. Match nul également entre le Levski Sofia et l'AEK Athènes 0-0. Le Dynamo Zagreb et Vikim se sont séparés sur un nul 2 partout. Des rencontres au programme ce soir. Slovan Bratislava contre Selje, Hapoel Beersheva contre Saba FK. Nek Nijmegen sera opposé à Bodo Glimt et Celtic aura comme adversaire LASK. Toutes ces rencontres débuteront à 23h. L'état de santé de Jamal Musiala suscite l'inquiétude. Le milieu offensif allemand du Bayern Munich, âgé de 23 ans, a été victime d'un deuxième malaise en l'espace de 3 jours. C'était lors du match amical remporté par le Bayern Munich 4-2 hier face à Heidenheim. Il avait déjà été touché samedi contre Leipzig. Au cours de ces deux rencontres, Musiala n'a pourtant disputé que 17, puis 8 minutes de jeu. L'international allemand a tenu à rassurer ses supporters et a donné des précisions sur son état de santé. Il a notamment expliqué que les médecins ont diagnostiqué chez lui des absences de courte durée qui surviennent temporairement mais qui se traitent bien. Elles sont dues à un dysfonctionnement neurologique. En Espagne, après plusieurs semaines de négociations, comme vous le savez, entre Manchester City et le FC Barcelone, Rodri a officiellement rejoint le club catalan hier pour 4 ans. Son transfert tournerait autour des 80 millions d'euros. Après 7 ans à City, Rodri retrouve la Liga espagnole. Rien de définitif par contre pour Julian Alvarez, qui ne fait pas partie de l'escouade de l'Atlético Madrid, qui affronte

0: Malaga ce soir pour le compte de la première journée de la Liga. Le coach des Colchoneros affirme que l'attaquant n'est pas prêt physiquement pour ce match, mais qu'il n'est pas à vendre. Et puis sur le continent africain, le Sénégal tient son nouveau sélectionneur. Il s'agit de Patrick Vieira, qui a été nommé à 50 ans à la tête des Lions de la Teranga. L'ancien international français succède au Sénégalais Pape Thiaw, limogé après la Coupe du Monde. Ce qui nous amène à la fin de ce journal des sports de la mi-journée. Merci beaucoup pour votre attention. Et bien, très bon début d'après-midi à toutes et à tous. Bonne écoute sur RME.
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midi passé de 15 minutes, je vous donne la lecture des avis d'obsèques. On nous prie d'annoncer le décès de Madame Lucette Brigitte Ribé. Le décès de Madame Lucette Brigitte Ribé, née Augustine, aussi connue sous le nom de Brigitte, âgée de 67 ans. Le convoi sortira de sa résidence à Cité-la-Cure, à Forestside, aujourd'hui à 12h30, pour se rendre dans l'église Sainte-Thérèse à Curepipe et de là au cimetière de Bigara. Le décès de Madame Marie-Danielle Prosper. Le décès de Madame Marie-Danielle Prosper, née Rama, aussi connue sous le nom de Fifi, âgée de 71 ans. Le convoi sortira de sa résidence à la rue Chivala, à l'escalier, aujourd'hui à 14h30, pour se rendre dans l'église Saint-Patrice à Plaine-Magnan et de là au cimetière de Plaine-Magnan. Le décès de Monsieur Jean-Pascal Olivier Émilien. Le décès de Monsieur Jean-Pascal Olivier Émilien, âgé de 37 ans, le convoi sortira de chez sa grand-mère, Madame Marie-Olga Émilien, à la rue Ramjetten à Baie-du-Cap, aujourd'hui à 14h30, pour se rendre dans l'église Saint-François d'Assise à Baie-du-Cap et de là au cimetière de Saint-Martin à Bellombe. Le décès de Monsieur Louis-Enrico Baptiste. Le décès de Monsieur Louis-Enrico Baptiste, aussi connu sous le nom de Rico, âgé de 51 ans. Le convoi sortira de chez sa mère, Madame Marie-Jacqueline Cotte, à la pelouse à Trou-de-Douce, aujourd'hui à 14h30, pour se rendre dans l'église Notre-Dame du Bon Secours à Trou-de-Douce et de là au cimetière de Trou-de-Douce. Le décès de Monsieur Joseph Clancy Rosalba. Le décès de Monsieur Joseph Clancy Rosalba, aussi connu sous le nom de Maxime, âgé de 64 ans. Le convoi sortira de sa résidence au numéro 3, à Rubenstein, à résidence Valleggi, aujourd'hui à 15h, pour se rendre dans l'église Saint-Sacrement à Cassis et de là au cimetière de Paille. Le décès de Monsieur Michel-Antoine Cheng Koiling. Le décès de Monsieur Michel-Antoine Cheng Koiling, aussi connu sous le nom de Michel, habitant au numéro 52 à la rue Blondeau à Rosil, âgé de 90 ans. Le convoi sortira de la chapelle ardente d'Elianson à Pointe-aux-Sables, aujourd'hui à 15h, pour se rendre au cimetière, pour se rendre à l'église d'abord Saint-Patrick à Rosil, et de là au cimetière de Saint-Jean. Le décès de Madame Pramati Adèle. Le décès de Madame Pramati Adèle, née Rambert, aussi connue sous le nom de Nita, âgée de 47 ans. Le convoi sortira de chez son époux, Monsieur Donald Désiré Adèle, au numéro 10 à la rue Flamboyant à Cité Valleggi, aujourd'hui à 15h30, pour se rendre au cimetière de Paille. Et on nous prie d'annoncer le décès de Monsieur Mohamed Rafik Bahadour. Le décès de Monsieur Mohamed Rafik Bahadour, aussi connu sous le nom de Rafik Masson, âgé de 51 ans. Le convoi sortira de chez sa mère, Madame Rolida

à Bonnevaine, à quartier militaire, aujourd'hui à 16h, pour se rendre à la mosquée de quartier militaire et de là au cimetière à Dalma. À toutes ces familles endeuillées, la MBC présente ses plus vives sympathies.

C'est parti avec les nouvelles du temps pour vous sur RM1 ainsi KM1. Et on démarre avec la situation générale pour Maurice. Des alizés légèrement perturbés circulent sur notre région. Et les prévisions pour les prochaines 24 heures. Le temps sera mi-couvert en général dans l'après-midi et durant la nuit, devenant quelquefois nuageux principalement sur la partie est de l'île ainsi que sur les hauteurs, avec des averses occasionnelles et plutôt beau temps pour demain matin. Un maximal sera entre 22 et 25 degrés sur les terrains élevés et entre 27 et 29 degrés dans les régions côtières. La minimale, quant à elle, sera entre 16 et 18 degrés sur le plateau central et entre 20 et 22 degrés dans les régions côtières. Le vent soufflera du secteur est à environ 20 km par heure. La mer forte au-delà des récifs avec des vagues de l'ordre de 2,50 m s'améliorant graduellement. Et les sorties en haute mer sont déconseillées pour cet après-midi. Les marées hautes, aujourd'hui 15h27 et demain matin 5h24. Les marées basses, ce soir 23h23 et demain matin à 8h11. Le coucher de soleil prévu à 17h58, quant au lever du soleil demain matin, ça va être à 6h28. Les nouvelles du temps pour Rodrigue. La situation générale, des alizés modérés circulent sur la région et des nuages venant de l'est influenceront le temps durant la nuit ainsi que demain matin. Et les prévisions pour les prochaines 24 heures, à quelques ondées en début d'après-midi, le temps sera ensoleillé et la maximale sera entre 25 et 27 degrés. Le temps sera mi-couvert durant la nuit et demain matin, devenant parfois nuageux avec des averses occasionnelle et une minimale qui sera entre 18 et 21 degrés cette nuit. Le vent du secteur S à environ 25 km par heure avec des rafales de 50 km par heure aux endroits exposés. La mer forte au-delà des récifs avec des vagues de l'ordre de 2,50 m s'améliorant graduellement tard dans la nuit. Et attention, les sorties en haute mer sont déconseillées. La pluviométrie durant les dernières 24 heures, Pointe-Canot à 0,1 mm, Plaine Corail 1,2 mm et Pâte à Théophile 1,0 mm. Les marées hautes cet après-midi 15h59 et demain matin à 4h16. Les marées basses ce soir 22h28 et demain matin à 10h03. Le coucher de soleil prévu à 17h35, quant au lever du soleil demain matin sur l'île Rodrigue, ça va être à 6h05. Et on clôture cette page météo avec bulletin PCR pour Rodrigue. Les temps l'eau la mer pour Procène, 24 heures. Les temps pour Bonde à l'après-midi, à soi avec 10 mécramatins pour une la plie occasionnelle. Divan pour souffler des pissectères laisse environ 25 km par heure, avec rafale 50 km par heure. Lago la mer praticable, en déo brisant la mer pas praticable. Et pour une bonne vague des lots des 2,50 m en déo brisant. Mais l'hypou commence à améliorer tard à soi. Bonne sortie en déo brisant, déconseillé. Bonne marée haute, aujourd'hui l'après-midi, 15h59, et petit mec matin, 4h16. Bonne marée bas, aujourd'hui à soir, 10h28, et petit mec matin, 10h03. Et voilà, chers auditeurs, c'était les nouvelles du temps pour vous sur RM1 ainsi KM1.

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0: Mais bonjour à toutes et à tous, plaisir pour moi de vous retrouver sur RM1 pour Autour du Monde en ce mercredi midi 26 exactement. Une expression swahili à vous partager aujourd'hui, c'est haraka haraka haina baraka, qui signifie tout simplement « la précipitation n'apporte pas la bénédiction ». Alors, chers auditeurs, prenons le temps de savourer la musique et de voyager ensemble, et oui, avec moi jusqu'à 14h sur RM1 pour Autour du Monde. Avant notre première destination, bon appétit Maurice, et oui à tous ceux qui sont à table en ce moment. Direction le Nigeria pour de l'Afro Soul avec My Shab et son titre Carry My Heart, une belle déclaration d'amour où l'artiste se confie, ouvre son cœur à l'être aimé. C'est parti dans le tour du monde avec Nikita.
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0: Direction la Turquie pour la suite avec Ahmet Hatipoglu, avec son titre Bok Semiler, qui signifie tiroir vide. Un pop turc plutôt mélancolique qui arrive. Et après la Turquie, direction la Côte d'Ivoire avec...
1: Et en passant, je salue la Côte d'Ivoire qui nous écoute. Merci de nous écouter sur Internet. Midi 30, merci beaucoup à la Nikita et qui était là pour les annonces en direct sur RM1 et AM1. Midi 31 sur votre radio, quelle joie d'être des vôtres ici sur votre radio. Voilà pour la partie déjeuner. Oui, vous déjeunez en ce moment. Merci de déjeuner avec AM1. Voici Billy Vaughan avec la Paloma et juste après, ce sera A White Shade of Pale avec Procol Harum sur votre radio. Bonne écoute à toutes et à tous. C'est superbe après-midi, malgré le temps venteux ici, du côté de Maurice.

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1: Midi 40 sur votre radio, c'était Nathalie Imbruglia sur AM1 avec le titre Slow Down. Alors si vous êtes sur la route, faites gaffe s'il vous plaît, respectez les limitations de vitesse et c'est dangereux de conduire d'une façon trop brusque, trop rapide. Voilà, chaque chose en son temps s'il vous plaît, hein, et gardez votre self-control s'il vous plaît. Voilà, très bonne route à vous et merci de rouler avec beaucoup de précautions cet après-midi tout en écoutant votre radio préférée AM1. Voici Zulu avec Betty Blues et j'en profite pour saluer celles et ceux qui nous écoutent du côté de Maïbourg, car notre cher ami Zulu, il est originaire de Maïbourg.

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1: Midi 46 sur votre radio et la plupart du temps sur AM1, on vous propose Daniel Balavoine avec l'Aziza, si c'est pas l'Aziza, c'est SOS. On vous propose une version très différente de Daniel Balavoine, une chanson différente, une chanson qu'on n'a pas trop l'habitude d'entendre sur les ondes. Ça s'appelle Lucie, écoutez.

Midi 51 sur votre radio dans quelques instants. On va vous offrir Down Under the Main at Work. Et salutations à toute l'Australie qui nous écoute parce que ce groupe, c'est-à-dire Main at Work, c'est un groupe australien pour tout vous dire. Voilà, vive l'Australie, vive toutes les régions d'Australie, par exemple Melbourne, Perth. Et sur place, le temps est super venteux et il fait assez froid. Et avec bien sûr les 6 heures temps de décalage, voilà, c'est plus 6. Plus 6 ou plus 7, oui. En passant, on salue Preetom qui nous écoute en ce moment du côté de Melbourne. Allez, on y va avec Men at Work Down Under sur votre radio et vive les années 80.

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1: L'envoûtante chanson du groupe Eagles, Hotel California pour vous. Pourquoi pas cet après-midi, il est 13h04.

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1: Merci d'être avec nous cet après-midi. Voilà, la bonne musique, ça se passe toujours ici sur votre radio et on nous écoute partout dans le monde et tout ça grâce à notre site web www.mbcradio.tv et aussi grâce à notre application mobile. Voici Billy Paul pour la suite, Me and Mrs. Jones.

Midi 54 sur votre radio, c'est fou ce que le temps passe si vite. C'était Julien Clerc avec Le Cœur Volcan. Il y a tellement de chansons de Julien Clerc, pour tout vous dire, sur notre système. Et un de ces quatre, on va vous faire plaisir avec toutes les chansons de Julien Clerc ici sur AM1. Allez, restez avec nous. Voici Dalida avec Garde-moi la dernière danse. Ok, on va vous obéir à Dalida. Ce sera avec plaisir.

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1: Merci d'avoir choisi RM1 pour vous accompagner. Il est 16h. Et c'est parti pour le meilleur de la musique. Voici Major All About the Money. Merci d'être là. Si vous êtes sur la route, courage. Surtout si vous êtes pris dans le trafic, vous le savez, chaque après-midi. On est là, on a tout ce qu'il faut pour vous accompagner de la bonne musique des années 80, 90 et quelques nouveautés. Tout cela pour vous sur votre radio. Bienvenue.

À 16h06 sur votre radio, normalement 7h06 vers 16h dans l'après-midi surtout. Vous êtes sûrement dans la période de la circulation sur la M1 ou encore M2 autour de Port-Louis qui commence à devenir particulièrement chargée. Hein. Donc c'est comme ça chaque après-midi. Donc si vous prenez actuellement la direction de Terre Rouge au départ du Codan, prévoyez un petit peu de patience. Hein. Donc quand même, la circulation est chargée sur l'axe M1, M2 en cette fin d'après-midi.

C'est également quelques ralentissements en ce moment, hein, donc du côté de rond-point d'Arlot, donc en direction du sud, si vous êtes sur l'autoroute M1, donc en direction du sud, un petit peu de patience, écoutez de la bonne musique. J'ai pour vous Bandolero Kerry, Bruno Mars également, les infos de 16h30, 16h15 sur votre radio, bienvenue.

À 16h22, merci d'écouter votre Afternoon Ride sur votre radio. Les nouvelles de la circulation. Alors, du côté de quatre bornes cette fois, une circulation qui est un petit peu chargée en cette fin d'après-midi, surtout du côté de Saint-Jean. Il Crest également et des principaux axes donc du centre-ville et à Rosil également. Alors le secteur reste un petit peu donc du côté de Rosil en direction du centre-ville en passant par le Plaza. Une circulation qui est un petit peu chargée également. Donc allez, amis automobilistes, armez-vous de patience surtout et écoutez la radio, le meilleur de la musique évidemment. On continue avec Etienne Dao, The Weeknd et les infos de 16h30.

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2: Belle fin de journée, merci d'écouter RM1, il est 16h30. L'actualité en solin, mercredi après-midi, Adrien Vallet, bon après-midi Adrien.
3: Bon après-midi Elvis, bon après-midi à tous.
2: Les titres.
3: Bras de fer entre Shakil Mohamed et la FCC, le ministre du Logement et des Terres, mais la FCC en demeure concernant ses déclarations de patrimoine et lui accorde 24 heures pour rectifier la situation. Nouveau développement dans l'enquête sur l'importation présumée de 155,7 kg de cannabis entre La Réunion et Maurice. La police recherche désormais Shan Kumar Chulen alias Mitoun. Nous ferons également le point sur Véronique Le Govin et Gulshan Govin. Et la Constitutional Review Commission avance dans ses travaux. Le recours à des experts étrangers est à l'étude avant le lancement d'une consultation publique. Bras de fer entre Shakil Mohamed et la Financial Crimes Commission autour de ses déclarations de patrimoine. Le ministre du Logement et des Terres affirme avoir effectué toutes les démarches requises dans ses déclarations. Mais ces déclarations ne seraient toujours pas correctement reflétées dans les registres publics de la commission. Son avocat donne désormais 24 heures à la FCC pour rectifier la situation, faute de quoi la Cour suprême pourrait être saisie. La FCC, elle, indique traiter ce dossier avec le plus grand sérieux en raison de ses implications avec les personnalités et donc des personnalités qui sont au plus haut niveau. Faisons le point.
4: C'est par une letter before action datée du 19 août que l'avocat de Shakil Mohamed, maître Kader Malamassam, interpelle officiellement la Financial Crimes Commission. Selon le document, le ministre a soumis ses déclarations d'actifs et de passifs à trois reprises, les 4 novembre et 13 décembre 2024, puis le 22 janvier 2025. Mais ces déclarations ne seraient pas correctement reflétées dans les registres publics de la Financial Crimes Commission.

0: suprême et de réclamer des dommages. Contactée par notre rédaction, la FCC confirme que le dossier est traité avec le plus grand sérieux, compte tenu de ses implications avec des personnalités au plus haut niveau. La commission précise toutefois qu'aucune autre information ne sera communiquée pour le moment.
1: Autre affaire à présent, une fillette de 3 ans est actuellement prise en charge à l'hôpital Victoria à la suite d'allégations d'abus sexuels impliquant son grand-père maternel. L'affaire surgit après la publication d'une vidéo devenue virale sur Facebook. Plusieurs démarches sont en cours pour assurer la protection de l'enfant et évaluer son environnement familial. Écoutez.
2: Une fillette de 3 ans concernée par une vidéo circulant sur Facebook est actuellement admise à l'hôpital Victoria où elle est évaluée par un psychologue. Le cas qui concerne une allégation d'abus sexuel impliquant le grand-père maternel sera rapporté au poste de police de Vaquois. Le Family Support Service de Vaquois entamera également des démarches auprès du tribunal pour enfants afin d'obtenir une ordonnance de protection d'urgence pour la fillette. Elle devra par la suite être examinée par un police medical officer. Une nouvelle évaluation du domicile est également prévue. À partir du 20 août, des séances psychologiques seront organisées avec les membres de la famille afin d'évaluer leur capacité à prendre soin de l'enfant. Les autorités restent également en contact avec la famille pour identifier d'autres proches susceptibles d'assurer sa prise en charge.
1: Nouveau développement dans l'enquête sur la saisie de 234 millions de roupies de cannabis. À La Réunion, le téléphone portable de la députée Véronique Legovin a été examiné ce mercredi par l'IT unit de la police. La députée s'est rendue aux casernes centrales dans la matinée pour mettre son appareil. L'exercice effectué en sa présence a duré environ 3 heures. Véronique Legovin avait déjà été interrogée la semaine dernière par l'atout de Rosil dans le cadre de cette enquête menée conjointement avec la gendarmerie réunionnaise. Un SUV enregistré à son nom a été aussi examiné par la police, qui aurait également révélé des traces de cannabis. La députée nie toute implication dans cette affaire. Elle affirme que le véhicule était utilisé par son époux Gulshan Govin, dont elle affirme être séparée. Écoutons son homme de loi, Maître Shafiq Chatter.
3: Une enquête policière. La police peut suivre une ligne d'investigation. Aujourd'hui, il appelle madame pour guetter ce téléphone, pour guetter si la madame a fait un criminel. Je vais sa police, je fais une promenade d'information que j'ai besoin sur le téléphone. Et à ce temps, on attend, nous guetter qui rapport tiré. Mais nous besoin guetter à ce temps, parce que la police, moi, me dit, je suis une thèse policière. C'est ce qu'à ouf. Je n'ai mis un stock là, ça. C'est pas une annonce devant où il y a quelque chose. Je connais, madame, j'ai capable de définir qui je peux rôder. Parce que jusqu'à l'air, moi, me dit, je suis pas, nous-mêmes, nous pas comprenons qui peut rôder. Récemment, nous peut coopérer, la région peut coopérer. Avec la police, tu sais que je peux demander, puis d'un seul. Mais arrive un nerf, vous connaissez, mais qui je peux envie, qui je peux rôder. Je comprends qu'il y a une caisse qui fait gagner la drogue à La Réunion, je peux rôder un lien dans Maurice. Voilà, c'est tout.
1: Quant à Gulshan Govin, époux de la députée Véronique Legovin, il a comparu cet après-midi devant la cour de Bambou dans le cadre de sa demande de remise en liberté sous caution. Il est actuellement face à des accusations provisoires liées à la culture de cannabis et à la possession de méthadone. À l'issue de l'audience, son avocat, maître Ruben Mourgapilé, a déploré que l'enquêteur aurait tenté d'établir un lien entre ce dossier et l'autre enquête portant sur l'importation présumée de cannabis sur l'axe Maurice-La Réunion. Et donc, maître Murunga Pile au micro de Lovina Sophie.
4: Aujourd'hui, nous avons un bail hearing dans le cas de plantes de cannabis et méthadone. Ce n'est pas un bail hearing par rapport au cas de conspiracy. Mais la police fine rentre aux bases, aux bandes fax de conspiracy pour cette dossier. Et quand on a cette dossier, malheureusement, je peine à choix et je crois que mon tout journaliste entendait. Sa officier qui nous déposait aujourd'hui là, quoi qu'il y ait une très économique avec ce bon mot, elle nous a fait qu'il y a un peu autant qu'il nous dit qu'hier, pendant qu'il périco 17 mètres, quand fin demande ce inquiring officer, inspecteur Junkie, qui basis, qui factual basis, qui nous avons de arrest de M. Govin dans sa cas de conspiracy là, ils n'ont pas été capables de nous une réponse. Ils n'ont pas été capables de nous qui factual basis, qui affaire qu'il y en a, qui peut dire qu'il vient arrêter M. Govin dans le cas de conspiracy. Et la réponse, noir sur blanc, comme on finit de dire soucièrement aujourd'hui, inspecteur là dit « At this stage, we are only questioning him and we are asking for clarification. » Pour moi, ça veut tout dire. Ça veut dire qu'il n'y a aucune reasonable suspicion, et it's much ado about nothing concernant sa case de conspiracy.
1: Toujours dans l'enquête sur l'importation présumée de 150

0: de 5,7 kg de cannabis. Entre La Réunion et Maurice, la police lance un avis de recherche contre Chan Kumar Chulun, alias Mitun, âgé de 43 ans. Selon la police, il est recherché dans le cadre de cette même enquête, qui implique notamment Gulshan Govind, l'époux de la députée Véronique Le Govind, ainsi que Ravindra Chimanji. Des détails avec les commentaires de Shamnis Uziawad Ali.
1: Chan Kumar Chulun, aussi connu sous le nom de Mitun, est désormais activement recherché par l'Anti-Drug and Smuggling Unit. Âgé de 43 ans et habitant Royal Road, Le Monde, il est recherché pour complot en vue de commettre une infraction liée à la drogue concernant l'importation de cannabis avec circonstances de trafic. Cet avis de recherche est directement lié à l'enquête sur l'importation présumée de 1557 kilos de cannabis entre La Réunion et Maurice. Cette affaire a déjà conduit à l'arrestation de Gulshan Govind, époux de la députée Véronique Le Govind, ainsi que de Ravindra Chimaji. La police demande à toute personne disposant d'informations sur la localisation de Chan Kumar Chulun de prendre contact avec les forces de l'ordre. Elle rappelle également que le fait d'héberger ou de dissimuler une personne recherchée peut constituer une infraction.
0: La Constitutional Review Commission, qui commence à préciser sa méthode de travail, réunie hier, la commission a tenu sa deuxième séance de coordination interne après une première rencontre le 11 août dernier, au cours de laquelle les échanges avaient notamment porté sur le renforcement des droits fondamentaux, le droit à la vie privée, à l'information ainsi que la protection de l'environnement. Selon son président, l'ex-juge Vinod Boulel, la possibilité de faire appel à des experts étrangers est actuellement à l'étude pour accompagner les travaux, une démarche qu'il présente comme un signal positif, notamment dans la perspective d'une prochaine consultation publique, car l'objectif affiché depuis le départ est de recueillir l'avis des Mauriciens sur une éventuelle réforme de la Constitution. Un appel à proposition doit être lancé, mais aucune date n'a encore été communiquée. Vinod Boulel au micro de Charline Yabon.
2: Ce qu'il nous fait hier, il nous était impliqué de travailler, nous finit faire du scolaire, et nous finit pas à travailler là, tout le monde. Et là, nous discutons aussi, de manière, de pouvoir aller dans l'expert pour nous. Déjà, on a un expert, une conservation, une observation, nous avons eu de civils, on a besoin de nous. C'est un bon signe, parce que quand nous communiquons avec le public, on a une réaction. Et là, on peut discuter, les gens communiquer pour devant le public, dès qu'on commence à déposer devant nous, et déposer tout autre manière à commencer.
0: Et la jeunesse mauricienne veut voir une nouvelle page s'ouvrir dans la vie politique du pays. Pour Ayushi Balek, présidente par intérim des Nouveaux démocrates, le changement passe par de nouvelles idées et de nouvelles façons de faire, tout en laissant une place à l'expérience et à ce que les générations précédentes peuvent transmettre. Elle défend ainsi une complémentarité entre les générations. Chacune a donc, selon elle, un rôle à jouer. Ayushi Balek était l'invité de la matinale ce mercredi d'Achibachou. Nous l'écoutons.
3: Nous n'en vivons un nouveau political era en tant que jeunes, mais attention, il ne faut pas oublier que nous sommes capables de prendre des exemples, the good, the bad, and even the confused one, from Banpoti traditionnel. Nous
4: pouvons coexister les deux, les
3: mais nous donnons la chance plus aux jeunes. Par exemple, nous prenons Gaëtan Duval, il fait un travail formidable. Nous prenons SSA, Cécile Sagaramboulam, père de la nation. Mais c'est grâce à lui aujourd'hui qu'il a gagné l'indépendance. Donc, c'est grâce à ça. Donc, comment nous sommes capables de dire que les personnes qui étaient dans les petits traditionnel, par fin faire, un travail formidable. Donc aujourd'hui, en tant que jeune, nous prenons ça comme exemple et nous adaptons, nous shapons mal, de façon qu'ils jeunes font la politique.
0: Et puis à l'étranger, l'épidémie d'Ebola continue de susciter l'inquiétude en République démocratique du Congo. Plus de 5000 cas auraient été recensés et l'Organisation mondiale de la santé estime que l'épidémie est encore loin d'être maîtrisée. Le directeur général de l'OMS donc met également en garde contre un risque élevé de propagation internationale. La riposte sanitaire est aussi critiquée pour sa lenteur et son manque d'organisation. Ce qui nous amène à la fin de ce journal. Merci de l'avoir suivi. Vous allez retrouver Rajiv Gunpat dans un instant pour le journal des sports.
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6: 16h43, bon après-midi. Merci de nous rejoindre pour cette page. Cyclisme, coup d'envoi du Tour of Britain ce mercredi. Cette épreuve prendra fin dimanche.

0: notre compatriote Kimberly Lecourt de Biopénard et de la partie. La première étape se dispute en ce moment sur 158,9 km entre Coimbra et Coquemote. Il reste une cinquantaine de kilomètres. Hippisme, la journée de cette semaine pourrait se tenir dimanche au lieu de samedi. Une décision finale sera prise par le MTCJC jeudi matin. Une demande a déjà été effectuée en ce sens auprès des autorités. L'état de la piste qui s'est dégradé en raison de la pluie de ces derniers jours a perturbé l'entraînement des chevaux. Une situation qui peut aussi peser sur les performances. Transfert en football. Selon la presse internationale, Manchester United et Brighton sont tout proches de sceller un accord pour le transfert de Carlos Baleba. Le milieu de terrain camerounais de 22 ans, passé par Lille, pourrait rejoindre les Red Devils, moyennant 70 millions d'euros. Il pourrait d'ailleurs passer sa visite médicale dans les prochains jours. C'était dans l'air et c'est officiel depuis ce mercredi. Monaco et Paul Pogba ont conjointement annoncé la fin de l'aventure qui les liait depuis un an. Le Français de 33 ans s'est encore blessé. Les discussions entre Arsenal et Aston Villa concernant le transfert d'Ezri Konsa progressent. Mikel Arteta, qui voudrait renforcer son secteur défensif afin de pallier les blessures de William Saliba et de Jurrien Timber, le défenseur anglais de 28 ans, pouvant aussi bien évoluer en charnière qu'au poste d'arrière droit, figure en haut de la liste des Gunners. Aston Villa, qui a officialisé les transferts de Zion Suzuki, le gardien japonais, et de Matteo Ruggeri, le gardien de but débarque de Parme après son arrivée avortée au PSG, alors que le latéral vient en provenance de l'Atlético Madrid. Aston Villa qui pourrait cependant perdre encore au moins un joueur et à suivre d'ailleurs dans les prochaines heures. Les préliminaires de la Ligue des champions de l'UEFA, match de qualification, ça va se poursuivre ce soir. Celtic, les Écossais face aux Autrichiens de l'ASK à 23h. À Apoel Beersheva, équipe israélienne contre Sabah Bakou d'Azerbaïdjan à la même heure. Nijmegen qui évolue aux Pays-Bas contre Bodø/Glimt, redoutable équipe qui a eu un beau parcours en Ligue des champions, les Norvégiens, toujours à 23h. Et puis Slovan Bratislava contre Celje, prévu à la même heure. On joue également en Liga ce soir, Atlético Madrid face à Malaga, c'est prévu à 23h. La Liga, pour rappel, qui a démarré pendant le week-end. Les grosses pointures vont s'affronter, le week-end prochain. On va parler tennis avec l'International Tennis Integrity Agency qui a suspendu provisoirement Nick Kyrgios après qu'un échantillon prélevé à Majorque a confirmé la présence d'un métabolite de la cocaïne. Âgé de 31 ans, l'Australien avait été testé lors du tournoi ATP 250 à Majorque le 22 juin et le 17 juillet. Un laboratoire accrédité par l'Agence mondiale antidopage a confirmé la présence de cette substance. On parle maintenant du tournoi du Masters 1000 de Cincinnati. Parmi les résultats à retenir lors du troisième tour, soit les huitièmes de finale, après avoir sauvé trois balles de match, l'Américain Brandon Nakashima a pris le dessus sur le septième mondial Daniil Medvedev hier soir. Parmi les autres bonnes opérations, dans le duel 100% américain, Frances Tiafoe a éliminé Lerner Tien par 2-7 à 1. De son côté, le Canadien Félix Auger-Aliassime s'est défait de Juan Carlo Cerundolo 2-7 à 0. En féminin, avant les huitièmes de finale, l'Ukrainienne Elina Svitolina s'est retirée de la compétition, s'étant malheureusement blessée à la cheville. Autant pour cette page. Merci d'avoir été avec nous et passez d'excellents moments en compagnie de toute l'équipe. C'est Elvis qui prend le relais.
1: Merci Rajiv Gampot, le journal des sports en ce mercredi après-midi.
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1: 16h48, bienvenue à vous si vous venez de nous rejoindre, si vous rentrez à l'instant à la maison après une journée de travail. Bah ouais, ça s'est bien passé j'espère pour vous. On est mercredi, j'aime bien ce jour, comme je l'ai dit tout le temps, parce qu'on est en plein milieu de la semaine et puis on va basculer vers le week-end. En tout cas, merci de nous écouter en voiture, encore au boulot. Oui, si vous allez travailler pour le Night Shift, vous préparez maintenant pour aller bosser. Courage à vous. Sinon, en ce mercredi, donc aujourd'hui, nous sommes le 19. Ouais, c'est bien ça. Le 19 août. Donc, si c'est votre anniversaire, vous souhaitez un joyeux anniversaire. Et puis, on a appris aujourd'hui cette triste nouvelle, surtout pour les amoureux du rock, Frank Bird. Bon, pour une certaine génération, vous allez vous rappeler de ce groupe légendaire donc de ZZ Top. Il était le batteur. Elle nous a quittés aujourd'hui à l'âge de 77 ans. Alors, oui, franchement, Frank Bird, c'était un batteur hors pair. Franchement, il a participé à de nombreux grands succès du groupe ZZ Top. Bon, on le dit ZZ Top, mais c'est ZZ Top. Donc, avec des titres comme Trash ou encore Sharp, Dressed Man, on se rappelle encore de Gimme All Your Loving ou encore La Grange. Il y a la batterie. Ah, il nous a quitté donc malheureusement aujourd'hui à l'âge de 77 ans. Le batteur de ZZ Top. Yes. The Grange. Quel tube. Et puis aujourd'hui, un autre anniversaire, c'est l'anniversaire de John Deacon. Vous vous rappelez de John Deacon? Bah oui, il a mené sa carrière musicale en tant que bassiste du groupe Queen. Il joue également de la guitare acoustique, de la guitare rythmique, ainsi qu'au clavier. Il a joué d'ailleurs sur plusieurs albums. Hein. Il est l'auteur des hits comme I Want to Break Free, la partie guitare. Ça, c'est John Deacon à la guitare. Alors, écoutez ça, c'est magnifique.

Et puis bien sûr, en ce 19 août, naissance du chanteur Johnny Nash. Vous vous rappelez Johnny Nash? Il est né le 19 août 1940. Il nous a malheureusement quitté le 6 octobre 2020. Johnny Nash, il est surtout connu pour sa chanson « I can see clearly now ». Ça, c'est la version originale, signée Johnny Nash, qui a été d'ailleurs reprise après, vous le savez, par Jimmy Cliff. Et bien sûr, Flowers, Miley Cyrus, c'est tout de suite.

Miley Cyrus and Astor Flowers à 16h54. Et puis ce matin, il était notre invité sur le plateau de Meeting sur RMA. Et là, je vous parle de Jason Ira pour présenter son titre, son tout nouveau, qui s'appelle Feeling. C'est accompagné de Prophecy qu'on écoute justement. Merci encore de nous écouter sur la route. Bonne rentrée chez vous.

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0: Et il est 17h. Un petit point circulation ce mercredi après-midi pour ceux et celles qui prennent la route en cette fin d'après-midi, donc du côté de Port-Louis, chez l'axe Caudan-Port-Louis, Rochebois jusqu'à l'autopont de Terre-Rouge. Eh bien, la circulation est chargée en ce moment, donc pas d'accident majeur ni vraiment blocage exceptionnel, mais bon, c'est comme ça. Donc un petit peu de patience si vous vous dirigez vers le nord et vers le sud également, en passant par Phoenix. Quelques gros ralentissements donc à partir du rond-point de Darlot-Phoenix, donc en direction du sud. Et surtout, donc, faites attention de ce côté-là et surtout gardez votre calme et surtout votre patience. Un petit coup d'œil sur Rosyle également, du côté de Rosyle, alors en passant par devant le Plaza. Vous allez vers le centre-ville, pas d'accident à signaler, sauf quelques blocages bien sûr. Comme d'habitude, chaque après-midi, donc un secteur qui reste toutefois à surveiller. Hein, donc, surtout du côté de la route royale qui traverse le centre commercial de Rosyle. À cette heure-ci, c'est tout le temps un petit peu chargé donc, à Rosyle en ce moment. Et puis à quatre bornes également. La circulation est également chargée en cette fin d'après-midi, particulièrement du côté de Saint-Jean. Ou encore à Ilcresse, quand on passait de ce côté-là, les principaux axes aussi autour du centre-ville. Donc quelques ralentissements du côté de quatre bornes en passant par la Luise. Direction Candos également, quelques ralentissements, un petit peu comme ça chaque après-midi. Nous, on est là, on vous offre le meilleur, on vous offre tout ce qu'il faut pour faire patienter dans le trafic. Camaro, Femme Like You, et puis la rediff de Tech Talk, ça arrive aussi. Coldplay, Gilbert Montagnier, bienvenue sur RM1. 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
1: Bonjour et bienvenue dans Tactor. La première carte SIM a été créée en 1991. 35 ans plus tard, cette petite puce à l'apparence si anodine se révèle être un nouveau vecteur d'attaque pour des individus malveillants. Des chercheurs de l'université de Birmingham au Royaume-Uni ont découvert qu'une carte SIM compromise peut prendre le contrôle d'un téléphone ou d'un objet connecté, sans exploiter la moindre faille logicielle. Comment est-ce possible? Les cartes SIM communiquent en permanence avec le modem de l'appareil via des instructions internes. Ce sont ces instructions qui ont été détournées. Les chercheurs ont testé 18 téléphones et 8 objets connectés. Le résultat est troublant. Une carte SIM compromise peut envoyer des messages ou passer des appels à l'insu de l'utilisateur. Elle peut exfiltrer des informations sensibles, forcer l'appareil à basculer vers une norme réseau moins sécurisée, éteindre l'appareil, désactiver les données mobiles. Elle peut même ouvrir une page web sans aucune interaction de l'utilisateur. La difficulté réside dans la prise de contrôle de la puce. Les chercheurs envisagent 4 scénarios. Exploiter des failles dans le logiciel de la carte elle-même, la remplacer physiquement, la modifier pendant la fabrication ou compromettre l'opérateur mobile qui gère la puce à distance. Ce dernier point n'est pas si improbable. Un fabricant à la solde d'un gouvernement pourrait glisser une porte dérobée dans une carte SIM pour permettre l'espionnage ou une attaque à grande échelle. Et il ne s'agit pas que de téléphones. Ces mêmes puces équipent des chargeurs de voitures électriques, des véhicules connectés, des équipements industriels. Les chercheurs ont alerté les fabricants. Certains ont déjà publié des mises à jour. Mais combien d'appareils dans nos poches et dans nos foyers attendent encore la leur? C'était TechTalk sur RM1.
2: Merci à Méline qu'on retrouve chaque matin dans la matinale à 16h45, mais aussi en podcast sur mbc.mu. Coldplay, Gilbert Montagnier pour la suite.

Gilbert Montagnier, eh ben oui, ça serait à ça de vous faire plaisir chaque après-midi dans l'Afternoon Ride. Le meilleur de la musique, bien sûr, ça c'était son tout dernier titre. Gilbert Montagnier, qu'on appelle le roi de la fête. Bah ouais. Allez, merci d'être avec nous à 17h15. Dans quelques secondes, l'histoire d'une chanson. Je vous parle d'une chanson de Johnny Nash cet après-midi.

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3: Je vous ai parlé tout à l'heure de Johnny Nash, qui est né le 19 août 1940, et l'occasion pour nous de vous raconter l'histoire cet après-midi de cette chanson, bien sûr, qu'on connaît de Johnny Nash, sortie en 1972. Voici l'histoire autour de « I can see clearly now ». La version de Johnny Nash. Alors, il faut tout de suite savoir que Johnny Nash n'est pas jamaïcain, il est texan. Et dans les années 1960, il tombe amoureux de la musique jamaïcaine et se rend régulièrement en Jamaïque. Et c'est là-bas qu'il rencontre Bob Marley, Peter Tosh ou encore Bunny Wailer. Alors là, encore loin de la célébrité mondiale qu'ils connaîtront quelques années plus tard. En 1972, Johnny Nash enregistre donc « I can see clearly now ». Raconte qu'après une période difficile, les nuages se dissipent. Pour tout le monde. Pour lui aussi. La pluie est passée, le ciel s'éclaircit et soudain, on voit la vie différemment. Voilà. C'est une chanson sur l'espoir, sur le soulagement et surtout la renaissance. Et après les épreuves, vient la possibilité de regarder à nouveau devant soi. Il y a finalement un joli paradoxe autour de cette chanson. Johnny Nash n'était pas jamaïcain, mais c'est lui qui a contribué à faire entrer le reggae dans les oreilles du grand public américain. Et quelques années plus tard, sa chanson d'ailleurs sera reprise, bien sûr, comme on le sait, par un certain Jimmy Cliff, évidemment. Alors, Jimmy Cliff, c'était l'une des grandes

voix jamaïcaine. Johnny Nash, qui est né le 19 août 1940, qui nous a malheureusement quitté le 6 octobre 2020. Il avait 80 ans, mais à chaque fois que la chanson passe à la radio, son message reste exactement le même. Les nuages finissent toujours par partir.

Johnny Nash, I can see clearly now, 17h20, côté trafic en ce moment, sur Ibène également, quelques ralentissements, donc du côté d'Ibène, et puis pour rentrer sur Rosil, en allant direction Vendemèche, on roule un petit peu au ralenti en ce moment, allez, on continue à écouter de la bonne musique, Jean-Louis Aubert, Damien de David, Amel Bint arrive également, et votre horoscope pour vous, les automobilistes, bienvenue.

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1: Allez, l'horoscope pour vous en ce mercredi après-midi, avec comme thématique, je vous parle de l'importance de la ceinture de sécurité. On commence par vous, les béliers. Vous êtes pressés, pas question de démarrer sans boucler la ceinture. Quelques secondes peuvent faire toute la différence. Les taureaux, même pour un petit trajet, la ceinture de sécurité est indispensable. Le danger, lui, ne regarde pas la distance. Les gémeaux, vous transportez des passagers? Petit rappel, tout le monde s'attache à l'avant comme à l'arrière. Les cancers, vous pensez protéger votre famille? Commencez par vérifier que chaque passager est correctement attaché avant de prendre la route. Les lions, être au volant, ce n'est pas seulement conduire, c'est aussi montrer le bon exemple. Ceinture bouclée, monsieur lion? Très bien. Les vierges, vous aimez que tout soit parfait? Alors vérifiez la ceinture de chaque passager avant de démarrer. Les balances, à l'avant ou à l'arrière, même règle pour tout le monde. La sécurité n'a pas de place préférée. Les scorpions, un trajet de 5 minutes, ce n'est pas une raison pour enlever la ceinture. Un accident peut arriver à quelques mètres de chez soi. Les sagittaires, vous partez en balade, peut-être, ou bien vous sortez du bureau, là, les sagittaires. Avant de mettre à la musique et de démarrer, un clic, celui de votre ceinture. Les capricornes, votre responsabilité commence avant même de démarrer le moteur. Assurez-vous que vos passagers sont bien attachés. Les verseaux, à l'arrière, on peut parfois avoir l'impression d'être plus en sécurité. Pourtant, la sécurité, eh bien, c'est la ceinture qui reste essentielle. Et enfin, les poissons, vous avez tendance à oublier votre ceinture, ami poisson. Faites-en un réflexe. Porte ouverte, on s'installe, ceinture et puis démarrage. Ben voilà. Bonne route à tout le monde, à l'avant comme à l'arrière. Sachez que la ceinture n'est pas une option, elle peut sauver une vie. Alors avant de démarrer, un simple clic et vous êtes déjà plus en sécurité. Bonne route, bonne rentrée chez vous. Pour notre titre collector aujourd'hui, je vous propose d'écouter un titre sorti en 2006. C'est signé Josh Turner, c'est un petit peu style très country. Voici la chanson Yo Man sur votre radio.
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Notre titre collector du jour, Your Man, bien sûr, chanson extraite de son album Your Man, justement, Josh Turner. Il est un chanteur américain de country. Ah, il est reconnaissable entre mille grâce à sa voix extrêmement grave, Your Man. Lui, il a une voix un petit peu plus soft quand même, mais il chante bien, on adore ses chansons. C'est signé, bien sûr, Calogero et également Pink arrive et Pascal Obispo. Tout de suite, voici En Apesanteur. 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

très beau message dans cette chanson quand même. Pink, try, il faut tout le temps essayer, voilà. Cadap, try. 17h42, je vous donne quelques rendez-vous télé-radio dans un instant, ça arrive. Et si, pour tout de suite, voici Pascal Obispo comme annoncé.

Allez, un petit coup d'œil sur la programmation télé. Les rendez-vous télé pour vous ce soir sur MBC1 à 20h15, 0 stress. Toujours votre rendez-vous avec Miselaine. Et puis juste après, à 21h20, toujours à 21h, pardon, sur MBC1, toujours. Un bon petit film français, Officer Black Belt, sorti en 2024. Voilà, si vous êtes un petit peu amateur des arts martiaux, vous serez servi. Donc, quand l'histoire raconte un prodige des arts martiaux, toujours prêt à aider son prochain qui fait équipe avec un agent de probation pour combattre et prévenir le crime en tant qu'officier spécialisé. Voilà, un bon film d'action qui promet. Sinon, si vous voulez voir un bon petit, votre rendez-vous télé Novella, MBC5 à 20h, Telle Espérance, et toujours sur MBC5 à 20h50, Éclat de Vie. 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Et puis sur la radio, tout à l'heure, donc après 18h, les infos, les communiqués, ensuite Prakash pour sa playlist jusqu'à 20h. Et 20h, toujours sans nous la musique avec notre ami Stéphane qui reçoit donc des invités et qui ont bien sûr une émission consacrée à de la musique locale. Et qui sera rejoint ensuite à 20h par Nikita pour Obsession jusqu'à 23h. Et puis rendez-vous demain sur RMA. Demain jeudi 20, de 10h à 11h, votre rendez-vous chaque jeudi, vous le savez, votre rendez-vous médical, le point virgule antidote. Sobled Ramen qui reçoit demain le docteur Dharmendra Sukar, qui est cardiologue.

programme Le diabète et le cœur, une conversation pour mieux comprendre les liens entre le diabète et la santé cardiovasculaire et les bons réflexes pour surtout protéger son cœur. Voilà, donc rendez-vous demain à ne pas rater, à suivre donc sur RMA de 10h à 11h, point virgule antidote. Et puis à partir de 11h, point virgule écologie cette fois, Roselyne Désiré qui reçoit en studio Jean-Hugues Garden. Jean-Hugues Garden, il est le directeur du Fundraising and Engagement, et Vanessa Coralie, Education Coordinator à la Mauritius Wildlife Foundation. Au cœur des échanges demain, l'équilibre fragile de la nature, pourquoi conserver nos écosystèmes. Voilà, donc ce rendez-vous demain, point virgule écologie, et juste avant 10h-11h, point virgule antidote. Rendez-vous, et puis bien sûr, vous allez retrouver toutes les émissions toute la journée sur votre radio. 17h50 presque, ça va tout le monde? Vous rentrez chez vous maintenant, un peu fatigué peut-être, oui. Allez, c'est normal, nous sommes au milieu de la semaine. Évidemment, ça va presque finir cette semaine. Et bientôt, ce sera le week-end en tout cas. Courage si vous êtes pris dans le trafic, dans les bouchons en ce moment un petit peu partout. Vous savez, du côté de Phoenix, ça roule un petit peu au ralenti. Par contre, du côté de Rosier, ça va. C'est un petit peu plus dégagé en passant par Plaza pour aller dans le centre-ville. Sur Eben également, quelques ralentissements de ce côté-là pour entrer sur Vendémèche. Et puis pour revenir sur Port-Louis, donc vous passez par le Codan pour aller vers l'autopont de Terre-Rouge en passant par Roche-Bleron, Poil, Roche-Bois, etc. Là-bas, ça roule un petit peu au ralenti, mais bon. C'est pas gros bouchon, mais ben, c'est un petit peu normal. C'est la sortie des bureaux, c'est tout le monde rentre à la maison, évidemment, il y a beaucoup de circulation. En tout cas, bonne route à vous. Je vous laisse avec Kylie Minogue et Joseph Kamel qui arrive pour la suite. Bienvenue.

Allez, c'est terminé pour aujourd'hui. Je vous retrouve demain. Pareil, même ambiance, bonne humeur et bien sûr, beaucoup de plaisir chaque après-midi de vous accompagner sur la route, au boulot ou encore à la maison. Merci de nous suivre, merci de nous écouter également sur votre MBC Play 1.0, votre application qui vous suit partout, vous nous écoutez où que vous

0: vous soyez, il n'y a pas de problème. D'ici là, passez une belle soirée. À demain, prenez soin de vous et des autres. Salut.
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1: Bonsoir, il est 18h. Madame, Monsieur, bienvenue à l'écoute du journal complet présenté par Adrien Valère. Bonsoir Adrien.
2: Bonsoir Pacage, bonsoir à tous.
1: Et vous débutez par les titres du journal.
2: Bras de fer entre Shakil Mohamed et la FCC. Le ministre du Logement et des Terres met la FCC en demeure concernant ses déclarations de patrimoine et lui accorde 24 heures pour rectifier la situation. Nouveau développement dans l'enquête sur l'importation présumée de 155,7 kg de cannabis entre La Réunion et Maurice. La police recherche désormais Chan Kuma Chulun, alias Mitoun. Nous ferons également le point sur Véronique Le Govin et Gulshan Govin. La Constitutional Review Commission avance dans ses travaux. Le retour à des experts étrangers donc, est à l'étude avec donc, le lancement d'une consultation publique. Bras de fer entre Shakil Mohamed et la Financial Crimes Commission autour de ses déclarations de patrimoine. Le ministre du Logement et des Terres affirme avoir effectué toutes les déclarations requises, mais ces déclarations ne seraient toujours pas correctement reflétées dans les registres publics de la commission. Son avocat donne désormais 24 heures à la FCC pour rectifier la situation, faute de quoi la Cour suprême pourrait être saisie. La FCC, elle, indique traiter ce dossier avec le plus grand sérieux en raison de ses explications avec des personnalités et aussi des personnalités de haut niveau. Faisons le point.
3: C'est par une letter before action datée du 19 août que l'avocat de Shakil Mohamed, maître Kader Malamassam, interpelle officiellement la Financial Crimes Commission. Selon le document, le ministre a soumis ses déclarations d'actifs et de passifs à trois reprises, les 4 novembre et 13 décembre 2024, puis le 22 janvier 2025. Mais ces déclarations ne seraient pas correctement reflétées dans les registres publics de la Financial Crimes Commission. L'homme de loi réclame donc une rectification dans un délai de 24 heures, ainsi qu'une confirmation écrite de la réception des déclarations et une explication sur les raisons de leur non-publication. À défaut, Shakil Mohamed se réserve le droit de saisir la Cour suprême et de réclamer des dommages. Contacté par notre rédaction, la FCC confirme que le dossier est traité avec le plus grand sérieux, compte tenu de ses implications avec des personnalités au plus haut niveau. La commission précise toutefois qu'aucune autre information ne sera communiquée pour le moment.
2: Et une fillette de 3 ans est actuellement prise en charge à l'hôpital Victoria à la suite d'allégations d'abus sexuels impliquant son grand-père maternel. L'affaire surgit après la publication d'une vidéo devenue virale sur Facebook. Plusieurs démarches sont en cours pour assurer la protection de l'enfant et évaluer son environnement familial. Écoutez.
4: Une fillette de 3 ans concernée par une vidéo circulant sur Facebook est actuellement admise à l'hôpital Victoria où elle est évaluée par un psychologue. Le cas qui concerne une allégation d'abus sexuel impliquant le grand-père maternel.

0: Tenel sera rapporté au poste de police de Vaquois. Le Family Support Service de Vaquois entamera également des démarches auprès du tribunal pour enfants afin d'obtenir une ordonnance de protection d'urgence pour la fillette. Elle devra par la suite être examinée par un police medical officer. Une nouvelle évaluation du domicile est également prévue. À partir du 20 août, des séances psychologiques seront organisées avec les membres de la famille afin d'évaluer leur capacité à prendre soin de l'enfant. Les autorités restent également en contact avec la famille pour identifier d'autres proches susceptibles d'assurer sa prise en charge.
1: Et nouveau développement dans l'enquête sur la saisie de 234 millions de roupies de cannabis à La Réunion. Le téléphone portable de la députée Véronique Legovine a été examiné ce mercredi par l'IT unit de la police. La députée s'est rendue aux casernes centrales, dans la matinée, pour remettre son appareil. L'exercice effectué en sa présence a duré environ 3 heures. Véronique Legovine avait déjà été interrogée la semaine dernière par l'ATSU de Rosil dans le cadre de cette enquête menée conjointement avec la gendarmerie rayonnaise. Un SUV enregistré à son nom et examiné par la police aurait également révélé des traces de cannabis. La députée nie toute implication dans cette affaire. Elle affirme que le véhicule était utilisé par son époux, Gouchan Govin, dont elle affirme être séparée. Écoutons son homme de loi, Maître Shafik Chatour.
2: Une enquête policière. La police peut suivre une ligne d'investigation. Aujourd'hui, il appelle madame pour quitter ce téléphone, pour quitter ses demandes d'affaires incriminantes. Je vais sa police, je fais une promenade d'informations qu'ils ont besoin sur le téléphone. Et à ce temps, on attend, nous guettons qu'il rapport tiré. Nous nous besoin guetter à ce temps, parce que la police, moi, me dit, j'ai une thèse policière, jusqu'à où? Vous allez mettre un stop là, ça. Si vous n'en avez rien devant, où est-ce qu'il y a quelque chose? La police, madame, est capable de définir qui se peut rôder. Parce que jusqu'à l'air, moi, me dit, nous-mêmes, nous ne comprenons pas qui peut rôder. Récemment, nous peut coopérer, on peut coopérer avec la police, tu sais qu'ils ont fait demander, puis d'un seul. Mais arrive un nerf, vous avez connu, mais qui se fait envie, qui se fait rôder. Je comprends qu'il y a une caisse qui finit bien la drogue à La Réunion, qui peut rôder un nid dans Maurice. Voilà, c'est tout.
1: Et quant à Gouchan Govin, époux de Véronique Legovine, il a comparu cet après-midi devant la cour de Bambou dans le cadre de sa demande de remise en liberté sous caution. Il fait actuellement face à des accusations provisoires liées à la culture de cannabis et à la possession de méthadone. À l'issue de l'audience, son avocat, maître Ruben Mungapile, a déploré que l'enquêteur aurait tenté d'établir un lien entre ce dossier et l'autre enquête portant sur l'importation présumée de cannabis sur l'axe Maurice-La Réunion. Maître Ruben Mungapile au micro de Lovina Sophie.
3: Aujourd'hui, nous avons un bail hearing dans le cas de plantes de cannabis et méthadone. Ce n'est pas un bail hearing par rapport au cas de conspiracy. Mais la police fine rentre aux bases, aux fax de conspiracy pour cette dessine. Et quand on cette dessine, malheureusement, mon peine à soi et mon corps, mon tout journaliste, entendait. Sa officier qui nous déposait aujourd'hui là, quoi qu'il y ait une vraie économique avec ce bandeau, un affaire important qui nous dit qu'hier, pendant qu'il péricole 17 mètres, quand fin demande ce inquiring officer, inspecteur Junkie, qui factual basis, qui nous a rendu arrest de M. Govin dans sa cas de conspiracy là, ils n'ont pas été capables de nous une réponse. Ils n'ont pas été capables de nous qui factual basis, qui affaire qui est là, qui peut dire qu'il vient arrêter M. Govin dans le cas de conspiracy. Et la réponse, noir sur blanc, comment finit dire soucièrement aujourd'hui, inspecteur là, dire « At this stage, we are only questioning him and we are asking for clarification. » Pour moi, ça veut tout dire. Ça veut dire qu'il n'y a aucune reasonable suspicion et it's much ado about nothing concernant sa case de conspiracy.
1: Et toujours dans l'enquête sur l'importation présumée de 155,7 kg de cannabis entre La Réunion et Maurice, la police qui lance un avis de recherche contre Chan Kuma Chulun, alias Mitoun, âgé de 43 ans. Selon la police, il est recherché dans le cadre de cette même enquête qui implique notamment Gulshan Govin, l'époux de la députée Véronique Legovine, ainsi que Shavindra Chimanji. Les détails avec les commentaires de Shabiz Oziawed Ali.
4: Chan Kumar Chulun, aussi connu sous le nom de Mitoun, est désormais activement recherché par l'Anti-Drug and Smuggling Unit. Âgé de 43 ans et habitant Royal Road, Le Monde, il est recherché pour complot en vue de commettre une infraction liée à la drogue concernant l'importation de cannabis avec circonstances de trafic. Cet avis de recherche est directement lié à l'enquête sur l'importation

0: présumé de 1557 kilos de cannabis entre La Réunion et Maurice. Cette affaire a déjà conduit à l'arrestation de Gulshan Govind, époux de la députée Véronique Le Govind, ainsi que de Ravindra Chimaji. La police demande à toute personne disposant d'informations sur la localisation de Shan Kumar Chulan de prendre contact avec les forces de l'ordre. Elle rappelle également que le fait d'héberger ou de dissimuler une personne recherchée peut constituer une infraction.
1: Aussi dans l'actualité, la Constitutional Review Commission qui commence à préciser sa méthode de travail réunie hier. La commission a tenu sa deuxième séance de coordination interne après une première rencontre le 11 août dernier, au cours de laquelle les échanges avaient notamment porté sur le renforcement des droits fondamentaux, le droit à la vie privée et à l'information, ainsi que la protection de l'environnement. Selon son président, l'ex-juge Vinod Boulel, la possibilité de faire appel à des experts étrangers est actuellement à l'étude pour accompagner les travaux, une démarche qu'il présente comme un signal positif, notamment dans la perspective d'une prochaine consultation publique, car l'objectif affiché depuis le départ est de recueillir l'avis des Mauriciens sur une éventuelle réforme de la Constitution. Un appel à proposition doit être lancé, mais aucune date n'a encore été communiquée. Vinod Boulel est au micro de Charline Yabon.
2: Ce qu'il nous fait hier, il nous était appelé qu'il travaille, il finit fait jusqu'à l'heure, et il finit, il passe à travailler là, tout le monde. Et là, nous discutons aussi, de manière, de pouvoir aller dans l'expert, pour nous. Déjà, on a un expert, qu'on s'est venu dans l'observation, nous avons eu le civil, dans les zones, nous. C'est un bon signe, parce que quand nous communiquons avec le public, il y a une réaction. Et là, on peut discuter, les gens communiquer pour devant le public, bien commencer à déposer devant nous et déposer tout d'autres qui manquent à commencer.
1: Étranger, le bilan de l'épidémie d'Ebola qui sévit en République démocratique du Congo vient de dépasser celui de la précédente flambée 2018-2020 avec plus de 2300 morts. L'OMS espère inverser la tendance dans le pays d'ici 3 mois et plus de 500 cas auraient été recensés. Et l'Organisation mondiale de la santé estime que l'épidémie est encore loin d'être maîtrisée. Le directeur général de l'OMS met également en garde contre un risque élevé de la propagation internationale. C'est ce qui nous amène à la fin de ce journal. Merci de l'avoir suivi. Retour avec l'actualité en créole à 19h.
3: Adrien Valère, merci pour ce journal tout à l'heure. Il est 18h11. Les communiqués avec Roselyne.
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5: Merci Prakash et bonsoir à tous. On débute avec un avis d'obsèques. On nous prie d'annoncer le décès de monsieur, de madame Marie-Danielle Josette Biary. Décès de madame Marie-Danielle Josette Biary, née Michaud, plus connue sous le nom de Monette, âgée de 77 ans. Le convoi mortuaire sortira de la chapelle ardente d'Elian Sons à Beaubassin. Demain, jeudi 20 août à midi, pour se rendre à l'église Saint-Cœur de Marie à Petite-Rivière et de là à l'incinérateur de Chebel. À la famille endeuillée, la MBC présente ses sincères condoléances.

Et on y va pour la météo. Météo pour Maurice, des alizés légèrement perturbés circulent sur notre région. Et le temps sera mi-couvert en général durant la nuit et tôt demain matin, devenant parfois nuageux, principalement sur la partie est de l'île et sur les hauteurs, avec des averses occasionnelles. Le temps sera essentiellement beau au cours de la journée de demain. Le vent soufflera du secteur est environ 20 km/h, s'affaiblissant légèrement demain, et la mer sera agitée au-delà des récifs avec des vagues de l'ordre de 2 mètres. La température minimale sera entre 16 et 18 degrés sur le plateau central et entre 20 et 22 degrés sur les régions côtières. Et la température maximale sera entre 22 et 25 degrés sur les terrains élevés et entre 27 et 29 degrés sur les régions côtières. Le soleil s'est couché depuis 17h58 pour se lever demain matin vers 6h28.

Toujours pour Maurice, bulletin PCR, les temps l'olamé pour prochaine 24 heures, à soir avec bonnet à 10 mégras matin, puis na en délapli, et que 10 mai pendant la journée, les temps pour plutôt bon. Divan pour souffler depuis secteur les environ 20 km par heure, et les pour affaibli 10 mai. Dans lagon et candéo brisant, la mer praticable. Toutefois, une bonne vague d'eau dédé mettant des hauts brisants. Marée pour 10 mai vers 5h24 et 15h20, l'hypo basse vers 23h23 et 10 mai vers 8h11. Pour Rodrigue, des alizés modérés circulent sur la région. Des nuages venant de l'est influenceront le temps durant la nuit et demain matin. Mais couverts durant la nuit et demain matin, devenant parfois nuageux avec des averses occasionnelles. Et demain après-midi à Rodrigue, il fera plutôt beau temps. Le vent soufflera du secteur est environ 25 km par heure avec des rafales de 50 km par heure aux endroits exposés. La mer sera forte au-delà des récifs avec des vagues de l'ordre de 2,50 m, s'améliorant graduellement tard dans la nuit. Les sorties en haute mer sont déconseillées. La température minimale sera entre 18 et 21 degrés et la température maximale sera entre 25 et 27 degrés. Concernant la pluviométrie durant les dernières 24 heures à Rodrigue, point de canon, trace, au fait c'est 0 mm partout à Rodrigue. La marée sera haute demain vers 4h16 et 16h25, basse vers 22h28 ce soir et demain matin vers 10h03. Le soleil s'est couché depuis 17h35 à Rodrigue et se lèvera demain matin vers 6h05. Et puis pour nos amis à Galéga, des nuages associés à une ligne d'instabilité influenceront le temps local durant la nuit et demain matin. Des périodes nuageuses sont attendues durant la nuit et demain matin avec des averses qui pourraient être temporairement d'intensité modérée. Le temps sera beau demain après-midi et le vent soufflera de l'est-sud-est à environ 25 km par heure, se renforçant avec des rafales sous les averses. La mer sera agitée avec des vagues de l'ordre de 2 mètres devenant graduellement fortes demain et les sorties en mer sont déconseillées à partir de demain. La température à Galéga minimale sera d'environ 25 degrés et la température maximale sera d'environ 30 degrés. Concernant la marée, elle sera haute à 19h56 ce soir et demain vers 9h22, basse demain matin vers 2h18 et 16h06. Le soleil s'est couché depuis 18h11 à Galéga et se lèvera demain matin vers 6h23.

0: Et nous terminons avec les communiqués du CEB, donc le CEB qui avise les abonnés du village de Riambel Coastal Road de Suriname que la fourniture d'énergie sera interrompue demain jeudi 20 août entre 9h et 16h. Les abonnés habitant 4 bornes, une partie de l'avenue Cossini, Hilary Blood, Impasse Louis Nélan, les abonnés habitant Impasse Candos, Avenue La Louise, Avenue Rivet, ainsi que les environs. Ces abonnés sont avisés que la fourniture d'énergie sera interrompue de midi à 15h demain jeudi. Et puis le CEB avise les abonnés habitant Réunion Morel, Trois Bras, Petit Raffray, que la fourniture d'énergie électrique sera interrompue demain jeudi 20 août de 11h à 13h30. De 11h30 à 13h30 demain jeudi. Alors à noter que ces interruptions sont dues à des travaux urgents sur le réseau électrique. L'alimentation sera rétablie sans préavis. Le CEB prie ses abonnés affectés par ces coupures de bien l'excuser pour tout inconvénient et les remercie de leur compréhension. Voilà, chers auditeurs, c'était les communiqués du CEB, les avis d'obsèques et la météo. C'est la fin des communiqués. Je vous souhaite une excellente soirée sur AM1 et RM1.
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1: Bonsoir à tous, les 18h18.
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1: Effectivement, AM1, la radio nostalgie, c'est la radio que vous avez choisie sur le 684 kHz, encore une fois. Bonsoir à tous et bienvenue sur cette chaîne radio. J'espère que la journée s'est bien passée pour vous. C'est vrai qu'hier, j'étais pas là, mais aujourd'hui, j'y suis et je reste avec vous jusqu'à 20h. Aujourd'hui, on est mercredi 19 août, chers auditeurs. Je suis trop contente d'être là, de vous retrouver pour sur AM1 pour votre émission, vos chansons préférées déjà. À noter qu'à 19h, ce sera l'émission Vulgarisation Agricole présentée par Monsieur Virara Gavoudou. Et puis, bien sûr, des chansons encore et encore sur AM. Allez, c'est parti, vos chansons préférées. Quelles sont les vos chansons préférées? Choisissez les chansons que vous aimez. Appelez-moi sur le 52 51 72 69. Dis-moi qui sont tes envies, écoutez Audi. Moi, je fais le reste. Allez, c'est parti. Et là, déjà, ça a été choisi par Adriano de Albion qui a choisi Unconditional Love de Jackie O. À noter qu'aujourd'hui, mercredi, tout le monde peut téléphoner.
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Jacure, Unconditional Love, Zolity Santé, la Jacure, ça on l'entend pas souvent, surtout sur AM. Et là, Adriano qui ne choisir ça, de Albion. Allez, on a fait un petit letto, Aster. Allez, c'est parti, ça va venir ou pas là? Voilà. Allez, un petit letto aux Seychelles avec Jean-Marc Volsi, la Pocanelle, choisi par Alexandre de Blue Bay. Alors 52, 51, 72, 69, tout le monde peut téléphoner aujourd'hui.

Quelle belle voix et quelle belle chanson, laisse-la rêver, de rock voisine choisie par Jean-Noël de Rosil. Elle l'a choisi Elvis Presley, Kiss Me Quick. Magda de Beaubassin, c'est pour vous.

Allez, on remonte dans le temps comme ça grâce à vous. Magda de Beaubassin qui a choisi Elvis Presley. Marie de Chamarel, quand elle a choisi Tom Froger, Lady Melody, les 18h33. Oui, je peux encore prendre des appels sur le 52.

0: L'homme fragile, Lady Melody, donc choisi par Marie de Chamarelle. On continue, 18h36, il reste encore quelques chansons à écouter. On a encore moins de 30 minutes à passer ensemble avant l'émission Vulgarisation Agricole. Claude Barzotti, mais quel amour tu veux ? Ouais, c'est ça, hein, mais quel amour tu veux ? Choisi par... Y a des amours qui pleurent. Petit Marie-Jo de Résidence Kennedy.
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Mais quel amour tu veux, Claude Barzotti, choisi par voilà donc Patty Marie-Jo de Résidence Kennedy. Et on continue, oui. Allez, on est parti. Remonte dans le temps avec Françoise Hardy, ton meilleur ami, choisi par Michel de Bambou.

là là, le meilleur ami. Donc, ton meilleur ami François Hardy, choisi par Michel de Bambou. Et quant à elle, Arlette de Chebel, elle a choisi John Chevalier, il m'arrive parfois. Les appels, c'est terminé pour aujourd'hui.

0: John Chevalier, je l'ai découvert grâce à vous. Il m'arrive parfois, c'est pas mal hein, quand même. Ça a été choisi par Arlette de Chebel. Marie-Josée de Quatreban a préféré écouter Jairo cet après-midi. Les jardins du ciel. Les appels, c'est fini. En tout cas, un grand merci à tous ceux qui ont appelé. Alors, toutes ces chansons ont été choisies par les auditeurs auditrices.
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Ah oui, on est arrivé, hein, dans les jardins du ciel. Très belle chanson de J-Ro, choisie par Marie-Josée de Quatre-Bornes. Alors, je le disais tout à l'heure, ce sont les auditeurs et les auditrices qui choisissent les chansons dans l'émission Vos chansons préférées. Eddie Peregrina, Don't Say Goodbye. Chantal de Mantida, c'est pour vous.

belong to you, Eros Ramazzotti, Anastasia, choisi par Mireille de Caroline. Il est 18h57. Et on termine avec le choix de Roger de Mambo qui a choisi cette belle chanson de Michel Sardou, 10 ans plus tôt.

0: temps plutôt, chers auditeurs, ça a été choisi par Roger de Bambou. Je voulais vraiment remercier tous ceux et toutes celles qui ont téléphoné aujourd'hui et qui ont fait cette belle programmation musicale.
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0: Bonsoir à tous ceux qui viennent tout juste de se brancher sur AM1. Il est 19h, on est mercredi 19 août et comme chaque mercredi, voici l'émission Vulgarisation Agricole présentée ce soir par Monsieur Virara Gavoudou. Bonne écoute.

Chers auditeurs, bonsoir. Bienvenue dans le programme mensuel « La vulgarisation agricole de la canne à sucre », émission qui est présentée ce soir par moi-même, Viraghavdu Krishna, Technical Officer, Senior Technical Officer à la Farmer Service Center de la Mauritius Cane Industry Authority. Dans le programme ce soir, nous vous causons un topic qui est extrêmement important dans la production canne. C'est l'utilisation de bannes fertilisantes à base de l'urée et à base de nitrate pour fertiliser les plantations canne et la façon de travailler. Mais pour commencer, à nous guetter un coup qui fait nous bisez mettre fertilisant dans plantation canne, qui dit quand on peut faire un nouveau plantation ou après qu'il finit faire ou la coupe. Pareil comme pour un enfant qui peut grandir et pour lui développer bien et rester en bonne santé, les bisez les cobres, protéines, et aussi bannes minérales et vitamines. La canne aussi, pareil, comme tout bannes plantes qui bisent bannes nutriments, pour les grandir et développer bien, et pour donner un bon rendement canne. Bannes plantes capables de produire de trop manger par le processus qu'on appelle photosynthèse, que de servir la lumière soleil, de l'eau et le gaz d'oxyde de carbone dans l'air pour produire de nourriture et de aussi produire l'oxygène qui nous servit pour vivre. Mais pour qu'ils soient capables de produire, de manger bien, de biser certains minérales aussi. Il y a deux types de minérales qui vont plantes biser. Un premier qui nous appelle nutriments majeurs et un deuxième qui nous appelle nutriments micro. Ban nutriments majeurs, ban plantes biser les autres en grande quantité. Ça va nutriments là, c'est l'hydrogène qui nous aussi appelle l'azote, le phosphore, potasse, calcium, silica et autres. Et bien, micronutriments, vous avez besoin lits en petite quantité, comme le cuivre, zinc, fer et autres. Chers camarades plantaires, à nous guetter un coup, qui rôle ben nutriments dans la canne? Nitrogène, il servit pour produire chlorophylle de ben plante, et c'est ça qui donne couleur vert à ben feuille. Et c'est là-dedans même qu'il photosynthèse arrive. Alors, l'azote lui aide au développement feuillage de la canne et aussi grandissement de la canne. Phosphore lui est important pour le développement racine et surtout quand on peut faire une nouvelle plantation. Pour gagner un bon établissement de haute culture, un bon développement du système racinaire, il est très important. Il aussi facilite l'absorption du minéral dans la terre par la canne et aide pour produire du sucre. Alors, il est recommandé quand on peut faire une nouvelle plantation ou appliquer à la base, c'est-à-dire dans le sillon qu'on peut planter. Potasse, il aide dans l'accumulation sucrée.

os d'Ancan. Ça même qui nous vient d'ici. Les aides transportent sucrose qui produit dans feuilles canne pour aller stocker dans canne là. Ça trois éléments qui m'ont fait mentionner là, avec ben les autres nutriments qui la canne bise, sont présents dans la terre et la canne les absorbe autres par la racine. Mais la quantité d'azote, phosphore et potasse les diminue dans la terre chaque année parce qu'ils ont servi énormément par la canne. Par exemple, si vous récoltez environ 100 tonnes canne par hectare, vous pouvez retirer à peu près 120 kg nitrogène, 660 kg phosphore et 330 kg de potasse. Alors, pour capable gagner un bon rendement de canne pour la prochaine coupe, il est important pour remplir les réserves de nutriments majeurs dans la terre, surtout l'azote, phosphore et potasse. Réserve de bande micro-éléments du suffisant de la terre, alors nous pas besoin remettre chaque année. À nous guette comment nous capable remettre sa bande nutriments là pour remplacer ban manquement dans la terre. Une façon, c'est pas mettre matière organique, comme en fumier poule, légumes, compost ou même la paille canne. Mais la quantité de nutriments présents dans la matière organique est faible et pour satisfaire la demande de la canne, vous visez un pic-lit en grande quantité. Et il coûte cher si vous considérez ce transport et coût pour appliquer. Une autre façon qui est plus utilisée de nos jours pour satisfaire la demande de nutriments pour la canne, c'est l'application fertilisant inorganique qui nous aussi appelle chimique. Nous avons deux catégories de fertilisants chimiques. Un appel zote fertilisant droite, un autre appel fertilisant composé. La différence tout simplement entre les deux, c'est que dans fertilisant droite, il y a un seul nutriment, par exemple sulfate d'ammonia, contenant seulement nitrogène. Par contre, dans fertilisant composé, il y a plus qu'un nutriment, par exemple phosphate d'ammonium, contenant nitrogène et phosphate, ou 17-8-25, contenant trois éléments, nitrogène, phosphate et potasse. À nous guetter un coup, comment on peut connaître qui fertilisant et qui quantité qui ou besoin appliquer. Si on peut faire une nouvelle plantation, alors pour connaître qui fertilisant et qui quantité qui ou besoin appliquer, il est recommandé qui vous faire une analyse de la terre pour connaître qui réserve de nutriments était et ça pour aider nous connaître qui nutriments et qui quantité ou besoin appliquer. Vous pouvez faire une requête à nos fichiers bureau FSI qui trouve prêt avec au carreau. Donc pour prendre une échantillon de la terre et pour faire analyser au laboratoire MSIRI et baser le résultat qui vous gagnez, vous êtes pour conseiller qui fertilisant et qui quantité besoin appliquer. Pour une nouvelle plantation, nous conseillons appliquer fertilisant à la base, c'est-à-dire quand on finit dresse au sillon, on applique lit dans le sillon et puis on met bouche à canne et elle est là au couvert lit. Un autre facteur qui aide pour déterminer la quantité de fertilisant qui est bien appliquée, c'est potentiel ou carreau. C'est-à-dire, qui rendement maximum que le carreau est capable de faire. Si potentiel là faux, là où capable de mettre par rapport à rendement qui est capable de gagner. Vous avez déjà remarqué auparavant, tu peux appliquer 10 sables dans le carreau quand tu peux faire une nouvelle plantation et nous aussi appliquer ciment qui servit pour construction. La raison qui fait appliquer ciment ou 10 sables, c'est pour corriger l'acidité dans la terre, surtout dans une région super humide qui gagne beaucoup la pluie. L'acidité est mesurée par une mesure qui nous appelle pH. Normalement, pour que la canne grandisse et développe bien, pH la terre est divisé entre 5.5 à 6.5. S'il est moins que 5.5, là, il cause un problème. Que plante là gagne difficulté pour absorber ban nutriments qui dans la terre et n'est pas pour développer bien et ça pour affecter ou rendement canne.
Nous avons deux sources

de nitrogène qui nous servit pour produire fertilisant localement. Un C à la base de l'urée et un autre à base de nitrate. Laisse-nous guider l'avantage et désavantage de chaque type de fertilisant. L'urée est bien riche en nitrogène avec un taux de 42% et c'est pour ça qu'il est plus utilisé dans plantation quand on gagne suffisamment de nitrogène, alors on servit moins et il est aussi disponible à un prix abordable. Mais un inconvénient avec l'urée, c'est qu'il est très volatile quand il gagne chaleur, c'est-à-dire il est converti en gaz et il est perdu dans l'air. Il est estimé qu'il y a une perte d'environ 20% de la quantité de ce qui est appliqué. Alors, généralement, les conseillers qui vous appliquent fertilisant à base d'urée, soit si vous pouvez prévoir pour gagner l'appli, ou soit si vous avez une irrigation. De l'eau pour faire un fertilisant là, et de pour descendre dans la terre, et ça pour diminuer le risque de perte par volatilisation. Si vous carreau dans une région sec et vous peinez un choix, vous pouvez gagner seulement fertilisant à base de l'urée, ou capable d'appliquer dans une nouvelle plantation que vous mettez à la base d'un fossé. Dans le cas d'une canne repousse aussi, vous capable d'appliquer, mais là où vous devez faire un bitage, c'est-à-dire couvrir à la terre. Un autre moyen pour agir contre 20% de perte fertilisant dans une région sec, c'est pour appliquer 20% en plus. Mettons que vous appliquez 100 kg fertilisant et vous connaissez 20% pour perdre. Alors, on applique 120 kg. Ben, fertilisant à base urée, vous libérez le nitrogène lentement parce que votre bisin converti en forme de nitrate par ben, bactéries dans la terre pour capable ensuite être absorbé par ben, plante. Utilisation régulière de fertilisant à base urée fait démontrer qu'il rend la terre acide et moins fertile avec le temps. Et on peut bien faire un amendement avec CIMA pour baisser l'acidité ou la terre. Dans fertilisant à base de nitrate d'ammonium, nitrogène est disponible directement et rapidement à une plante parce qu'il est déjà dans une forme qui plante là capable d'absorber. Quand on applique fertilisant à base de nitrate, on trouve un résultat assez visible et rapide. Surtout, si vous faites un top dressing dans une nouvelle plantation, quand vous mettez CAN par exemple, juste quelques jours après, on trouve qu'il y a une feuille canne fin d'une plus élargie et une tige plus montée. Il n'est pas volatile, alors vous êtes capable d'appliquer sans aucun problème dans une région sec et il n'est pas cause problème de l'acidité dans la terre. Un problème avec fertilisant à base de nitrate, c'est que le nitrate bouge facilement dans la terre et ça rend le susceptible à lessivage en cas de grosse pluie et ça cause contamination de l'eau souterraine et c'est aussi transporté vers un lac ou la rivière. Comparé à l'urée, l'utilisation nitrate est un peu plus réglementée à cause de son risque d'explosion. Son prix aussi plus cher que l'urée. L'utilisation de bandes fertilisants chimiques fait aider les planteurs à gagner un très bon rendement canne dans notre carreau, mais il y a aussi un effet négatif sur la terre et l'environnement. Une analyse de la production canne pendant sa 10 dernières années là démontre qu'il y a une baisse de rendement canne dans la terre. Malgré qu'on peut suivre toute une pratique culturelle comme application fertilisant, contrôle de mauvaises herbes, etc. Plusieurs études et recherches fin faire par les scientifiques et les résultats démontrent que la fertilité de la terre agricole dans le monde fin détériorée par rapport à la population de ban organismes bénéfiques dans nous la terre. Utilisation régulière et excessive de ban fertilisants chimiques peut diminuer la population de ban organismes bénéfiques comme les vers et microbes qui jouent un rôle très important pour rendre la terre fertile. Ban recherche peut faire à Maurice aussi par la MCIE avec le support de la FAO pour analyse de ban la terre agricole et pour des

0: termine la fertilité et la santé de nous la terre. Eh bien, chers auditeurs, on arrive presque à la fin de nos émissions. Quelques conseils à suivre et bien de mesures à prendre pour améliorer la santé et préserver la fertilité de nous la terre. Premièrement, nous visons à adopter une application raisonnée de fertilisant dans nos plantations. Nous visons à mettre la bonne quantité de fertilisant qui vous peut connaître ou vous connaître par l'analyse de ou la terre. Il est aussi important d'appliquer fertilisant en tant que bisin, c'est-à-dire quand plante la bisin lit et dans une condition climatique favorable, ni trop sec, ni trop humide. Il est recommandé qu'il vous serve aussi un produit organique comme fumier, légumes, compost ou fertilisant bio. Évite brûle ou carreau pour faire la coupe, comme ça vous pouvez gagner assez la paille qui peut rester dans le carreau et ça pour décomposer et pour enrichir matière organique dans la terre. Voilà, chers auditeurs, je viens de couvrir un petit peu le rôle et l'effet fertilisant à base d'urée et à base nitrate qui vous servit pour fertiliser la canne. J'espère que cette information là pour aider ou prendre une décision, l'eau, l'utilisation raisonnée de bannes fertilisants et éventuellement aide ou gagne un meilleur rendement canne dans le carreau. Si vous besoin plus d'éclaircissement, vous êtes capable de contacter nous dans les bureaux du Farmer Service Center à travers l'île. Et voilà, chers auditeurs, nous l'émission Vulgarisation agricole de la canne à sucre termine ici. Je remercie vous pour l'écoute ce soir et je dis à vous au revoir et bonne fin de soirée.
1: Voilà, c'était Vulgarisation agricole présentée par Monsieur Virara Gavoudou. Chers auditeurs, émission qui se retrouve chaque mercredi sur AM1.
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1: 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Allez, c'est parti, deuxième tranche musicale. On débute, comme à chaque fois, avec les chanteurs qui fêtent leur anniversaire aujourd'hui ou ceux qui nous ont quittés à la date du jour. Aujourd'hui, on est le 19 août. Alors, il est né le 19 août en 1951. Je vous parle de John Deacon, qui est musicien, auteur-compositeur britannique. Qui est né en Angleterre, ben oui, il est britannique. Alors, il a mené sa carrière musicale en tant que bassiste au groupe Queen. Il a joué également de la guitare acoustique, de la guitare rythmique ainsi que du clavier sur plusieurs albums. Et il est l'auteur des hits du groupe Queen tels que You're My Best Friend ou sinon I Want to Break Free ou Another One Bites the Dust qui fut numéro 1 et meilleur vente de single de Queen, du groupe Queen aux États-Unis. On écoute. I Want to Break Free. Le groupe Queen, chers auditeurs, où John Deacon est auteur-compositeur et aussi bassiste du groupe. Il fête son anniversaire aujourd'hui.

I want to break free, le groupe Queen. Alors, à noter que c'est l'anniversaire du bassiste John Deacon, le bassiste du groupe, justement, qui est né le 19 août 1950. Lui aussi est né le 19 août, mais en 1940 à Houston. Il nous a quittés en 2020, le 6 octobre. Je vous parle de Johnny Nash, chanteur, acteur et guitariste américain.

À noter que cette chanson de Johnny Nash, I Can See Clearly Now, qui a été reprise par Jimmy Cliff, et fut un tube international en 1972. Il était le premier Johnny Nash non-jamaïcain à enregistrer du reggae en Jamaïque. Voilà donc pour ce grand chanteur

0: américain qui est né le 19 août 1940 et qui nous a quittés le 6 octobre 2020.
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0: Et voilà, et c'est terminé pour ces chanteurs-chanteuses qui sont nés ou qui nous ont quittés un 19 août. Allez, on y va. Pour des chansons jusqu'à 20h, Jamily Jeanne n'est plus en vie. Moi, on verrait ce disque à 21h.

La reprise de la chanson de Dalida, Mourir sur scène, par Julien Doré, le chanteur français à la voix suave. Une autre belle voix, celle, on la voix qui saute, il en utilise, Denis Fricot, qui est arrivé là. Merci d'être à l'écoute de AM.

0: Love You. Fly Me to the Moon, la chanson de Frank Sinatra reprise par tout simplement, elle s'appelle Jimmy Crowell. Goulam et Alexis Large, Changer.
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0: Pour tous ceux et celles qui aiment Goulam.

Et voilà, après Goulam, hein, voici The Prophecy, Jason Irene, morceau qui ne sortit il n'y a pas longtemps, qui a un petit feeling. Et ensuite, on terminera avec Danny Briand. 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Donc rendez-vous demain à 11h sur RM1 et puis l'après-midi bien sûr à 18h. À demain. Bonne soirée.

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